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0: Mais alors, vous faites quoi?
1: De la chanson pas chantée.
0: Bah vous chantez pas alors?
1: Non.
0: Bah donc c'est pas de la chanson.
1: Bah si, c'est de la chanson pas chantée. T'es con ou quoi?

La révolution passera par le vélo, camarade. Ah, la bicyclette, elle te permet d'aller 5 fois plus vite que le piéton. Tu dépenses 5 fois moins d'énergie et tu vas 5 fois plus loin. En vérité, je te le dis, camarade, la révolution passera par le vélo.

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0: Moi, je dis qu'on peut mentir à son chien, par exemple, comme on l'adore, tu vois. Au lieu de dire « monte dans la voiture, on va chez le vétérinaire », ben on fait genre « juste monte dans la voiture » et c'est pas un mensonge, mais on le préserve un peu. C'est pas vraiment un mensonge non plus.
1: Je pense qu'on a le droit de mentir à tout le monde, en fait. Pas que ce soit si grave de pas vouloir faire souffrir quelqu'un ou de pas être toujours dans une honnêteté... inflexible. Par contre, je pense que la seule personne avec qui on doit être dans la vérité crue et avec qui il ne faut pas arrondir les angles, c'est soi-même. Parce qu'il n'y a rien de pire que le déni.

0: peut mentir à tout le monde à condition qu'on assume le fait qu'on ait menti après. Mais il n'y a pas de gens qui ont plus le droit de ne pas avoir de mensonges que d'autres.
1: Il faut juste savoir tenir son mensonge et surtout ne pas se faire rôder. Voilà. Et surtout mentir à sa mère, quoi. Parce que quand on a 16 ans, c'est la base.
2: Moi, je pense qu'on peut mentir à tout le monde, sauf aux gens dont t'es le plus proche. Parce que je pense que justement, ce qui fait une relation profonde et forte, c'est l'honnêteté.
3: On a le droit de mentir à des inconnus. Non, j'ai pas de numéro de téléphone. Oui, j'ai un mec, j'ai une meuf. On a le droit de mentir aux flics. On a le droit de mentir aux gens qui nous ont menti. C'est... Si tu m'as menti, je peux te mentir.
4: On peut mentir à tout le monde, en fait, par omission.
5: Du coup, moi, je suis pas pour mentir à des personnes importantes pour protéger quelqu'un, parce qu'au final, on aura toujours ça sur la conscience. Et voilà. Faut pas mentir à ses amis, parce qu'au final, la vérité, elle se sait toujours. Et il vaut mieux une vérité qui blesse plutôt que de mentir. Et après, sur l'ordre familial, je suis un peu indécise.
6: Si on ment aux autres, il faut savoir pourquoi on ment. Si c'est pour maintenir une harmonie chez l'autre, alors le mensonge peut être légitime, je pense.
7: On peut mentir à ses hiérarchies quand ils sont incompétents.

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1: Le 25 juillet, aux Aïons Margeria, Astro Aïon propose une journée dédiée à l'astronomie sur le thème des éclipses.
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0: 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T'as une manière de jouer qui me...
1: Attends, stop. J'ai raté la fin, mais c'est pas mal. Tu savais quoi, les mecs? 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

L'autre jour, j'étais sur l'autoroute du Nord, montant vers la Belgique. Et sur la gauche, il y avait un coucher de soleil grandiose. C'était vraiment extraordinaire qu'en plus, le ciel était rempli de nuages très foncés et le soleil se couchait juste en dessous. Et de l'autre côté de la route, il y avait un arc-en-ciel. Un arc-en-ciel immense, d'une perfection, de toute beauté. Et je me suis dit, dans le fond, l'utopie, c'est comme un arc-en-ciel. C'est un cadeau du soleil. Ça change les regards. L'utopie, au fond, c'est peu de choses. C'est une goutte d'eau qui fera déborder la mer.

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0: 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Un événement gratuit et en plein air. 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
2: Écoutées depuis les rangs des écoles de musique et conservatoires, les chansons sonnent comme des objets

À part, comme si des études musicales bien menées ne pouvaient conduire à une vie de chanteuse ou de chanteur. Comme l'histoire de la musique voit défiler tout un tas de rencontres entre les chansons et le dit grand répertoire, toutes ne sont pas forcément des tentatives de réconciliation. Autrement dit, tout le monde n'a pas toujours pensé qu'il y avait eu un divorce entre la chanson réputée populaire et la musique estampillée savante, mais là où personne ne semble vouloir que les catégories restent aussi grossières, là où personne ne peut se réjouir de débats d'étiquette, c'est encore dans l'idée que la chanson et la musique écrite se sont disjointes qu'elles continuent à se tourner l'une autour de l'autre comme deux entités de temps en temps amoureuses l'une de l'autre, c'est-à-dire l'amour pour preuve, deux entités séparées. Le musicologue Étienne Kiplen a fait paraître aux presses universitaires de Provence Chansons françaises et musique contemporaine, un ouvrage dans lequel il examine les allées et venues entre deux territoires musicaux qui, quand ils s'investissent l'un l'autre, semblent respecter les frontières assez soigneusement pour tirer profit des droits de douane. Étienne Kiplen est l'invité unique de ce numéro de Méta Classique.

0: C'était la truite de Schubert dans la version de Francis Blanche, interprétée par les frères Jacques, pour vous accueillir. Étienne Kiplen, bonjour.
1: Bonjour David.
0: Vous dites que cette parodie, pour autant que c'est une parodie, est paradoxalement un retour aux sources de la mélodie, c'est-à-dire que c'est plus fidèle à l'original qu'il n'y paraît en fait.
1: Oui, c'est plus fidèle à l'original, et je dirais même c'est même plus savant que l'original encore, puisqu'elle a une drôle d'histoire cette truite au fond. Hein, c'est une truite qui est évidemment écrite par Schubert en 1817. C'est l'un de ses premiers leaders d'ailleurs, mais c'est un ce qu'on appelle un Volkslied, c'est-à-dire un lied d'inspiration populaire qui est très simple, assez sommaire finalement, assez chansonnesque. Et puis ensuite, il en fait un quatuor, un quintet à cordes, un mouvement d'un quintet, qui est une manière de le passer aussi dans un autre registre de langage, en tout cas un langage musical un peu différent. Et lorsque Francis Blanche le reprend avec donc cet ensemble, eh bien, on a l'impression que tout à coup, la musique redevient presque un peu plus complexe que le Volkslied d'origine, puisqu'il y a une polyphonie, c'est un peu plus travaillé. Donc c'est assez paradoxal ce passage entre le savant et le populaire, et peut-être que le plus populaire des deux n'est pas celui qu'on croit.
0: C'est donc dans les hybridations qu'il peut y avoir de l'élaboration, ce qui suffit à un peu balayer les motifs pour lesquels la chanson et la musique contemporaine peuvent se repousser, qui sont souvent des motifs de l'ordre du stéréotype. C'est-à-dire que d'un côté, on va dire que la chanson est à la fois trop accessible ou trop simple, voire décervelée, là où la musique contemporaine serait tellement intelligente et raffinée qu'elle est accusée d'hermétisme.
1: Oui, c'est exactement ça. Hein. Si on prend effectivement cette grille de lecture, eh bien, en effet, la pièce de Francis Blanche, elle est clairement plus savante de ce point de vue-là que celle de Schubert. Et pourtant, aujourd'hui, Schubert, bon, c'est un compositeur très célébré dans ce qu'on appelle la musique classique, hein, donc, et non pas dans la chanson.
0: Mais alors, le lied, qui est du coup ce genre dont Schubert est une espèce de parangon, d'étalon, c'est un genre savant, mais qui est tellement imprégné de chansons qu'il n'est pas si savant que ça.
1: Absolument, surtout certains des premiers leaders de Schubert sont ce qu'on appelle des Volkslieds, c'est-à-dire qu'ils sont imprégnés de chansons populaires de l'époque de Schubert, viennoises, autrichiennes au sens large, et ces chansons populaires, eh bien, elles ont nourri la musique de Schubert, mais comme elles ont pu aussi nourrir la musique de Monteverdi autrefois, comme elles ont pu nourrir aussi la musique de Chopin à peu près quelques temps après Schubert. Donc vous voyez, c'est quelque chose évidemment qu'on retrouve à bien des époques.
0: Mais alors, quand on cherche là où la musique savante ne veut pas se laisser assimiler à la chanson, enfin, dit ses particularités par rapport à elle, que ce soit à charge ou pas, en définitive, indépendamment des questions de valeur, ça va être sur des notions de sublime ou de tragique, dites-vous. C'est à cet endroit-là que la musique savante ne se laisse pas assimiler à de la chanson.
1: Oui, alors ça, c'est surtout Adorno, hein, qui nous dit qu'effectivement la musique savante ne doit pas oublier le tragique qui est son essence sous peine de disparaître définitivement. Et finalement, c'est une idée qui est implicite, qui est entretenue de façon plus ou moins implicite dans la musique contemporaine, probablement depuis au moins un siècle, alors peut-être pas par tous les compositeurs contemporains, mais enfin elle quand même, je trouve qu'elle traverse assez bien le temps, et Jean Molineau par exemple, qui pourtant est pas très adorniste, si on peut dire, hein, mais nous dit encore que la musique savante est une affaire effectivement de sublimation, d'effort, de dépassement de soi. Donc il y a cette idée-là effectivement de dépasser quelque chose qui serait un peu plus primaire, un peu plus corporel aussi, pour atteindre une idée, une image plus abstraite et plus sublime précisément.
0: Mais alors, cette idée, elle vient d'où et enfin surtout de quand? Parce que on pourrait dire que cette séparation entre le chant du savant et la musique de l'ordre du populaire, c'est-à-dire aussi la chanson, ce serait au XVIIe siècle, au moment en même temps où on sépare l'opéra bouffa et l'opéra seria, c'est-à-dire que il y aurait dans la séparation des deux quelque chose de l'ordre du sérieux et du comique.
1: Alors, tout le monde, a voulu voir à telle ou telle époque la date de séparation du savant et du populaire. C'est assez difficile, au fond, d'en donner une chronologie précise. C'est vrai qu'on pourrait imaginer qu'au XVIe siècle, lorsque la polyphonie se transforme en monodie accompagnée, lorsque l'opéra devient un genre à part entière éminemment savant, il se produirait une sorte de première grande fracture ici. Mais on pourrait aussi imaginer, comme vous le dites, que le passage du genre bouffa au seria, et surtout du seria au bouffa, c'est aussi un moment important de séparation entre le savant et le populaire. Adorno, quant à lui, rappelle que pour lui, de façon très précise, c'est La Flûte enchantée qui serait le dernier ouvrage musical où se mêleraient sans problème esthétique et politique, si on peut dire, le savant et le populaire. Mais bon, là encore, si on écoute Chopin, il n'y a rien de particulièrement particulièrement savant chez Chopin, dénué de toute trace populaire. Et c'est ainsi également chez Liszt et chez d'autres. Donc on trouve toujours, et même si on voulait regarder d'ailleurs même Schoenberg, de temps en temps, il lui est arrivé aussi d'arranger des chansons populaires. Bon, c'était peut-être un travail alimentaire.
0: Vous dites qu'il avait même le fantasme qu'on chante sa musique, qu'on la sifflote en sortant du concert, qu'on en retienne une empreinte mélodique.
1: Oui, c'est ce qu'il aurait déclaré aux États-Unis, effectivement. Il y a plusieurs déclarations américaines de Schoenberg qui sont très troublantes parce que il revient beaucoup sur ce qu'il a pu faire en Allemagne et en Autriche, où il semble vouloir devenir un compositeur à la mode américaine, c'est-à-dire avec une grosse voiture, célèbre pour Hollywood. Ça, d'ailleurs, il habite en Californie. Il est dans cet univers-là. Il va aller jouer au tennis avec Chaplin. Il fréquente les Marx Brothers, enfin des stars, voilà, des vedettes. Et puis, pour autant, il dénigre toujours son adversaire Stravinsky qui habite à 10 km de chez lui. Donc vous voyez, il est beaucoup plus finalement intégré dans un univers de star system que dans un univers de musique savante, austère et un peu sélective, comme ça a pu être le cas dans les années 10 et 20 en Allemagne.
0: Il reste que là où la musique du XXe siècle peut parfois vouloir s'affranchir clairement de la chanson, c'est sur la question mélodique précisément, c'est-à-dire que on se pose même la question à savoir si la musique a rejeté la chanson avant de se méfier de la mélodie ou a commencé par se méfier de la mélodie avant de prendre ses distances avec la chanson. C'est vraiment la mélodie qui pose problème ?
1: Oui, probablement, c'est quand même une partie, la mélodie. Varèse, d'ailleurs, ne s'était pas trompé. Il avait donné un petit peu comme adversaire de la musique contemporaine le mouvement mélodique qui, pour lui, ramenait toujours à quelque chose de primaire, d'ancien, d'archaïque, et qu'il fallait absolument dépasser. Il avait vraiment ciblé la mélodie en particulier. Alors, c'est peut-être pas le cas de tout le monde, bien sûr. Schoenberg avait un discours mélodique très très établi. Même Webern aussi, quelque part. Pourtant, ses musiques ne paraissent pas s'inscrire dans une forme de continuité mélodique, en particulier avec ce qui pouvait exister auparavant. Néanmoins, c'est vrai que la limite a été probablement franchie dès lors que l'on a commencé à éclater les mélodies d'un point de vue spatial, c'est-à-dire à proposer des grands intervalles mélodiques et non plus des petits intervalles qui pouvaient être encore chantonnés. Même chez Brahms, on peut chantonner plein de mélodies, ce qui n'est plus tellement le cas chez Schoenberg et probablement plus chez Webern. D'un point de vue donc spatial, je viens de dire, mais aussi temporel, à partir du moment où on introduit du silence, on morcelle les phrases, effectivement, ça donne une discontinuité supplémentaire à la mélodie qui la rend évidemment beaucoup moins facile à entendre, à retenir, à suivre, à mémoriser.
0: On peut tellement bien chantonner Brahms que ça a été l'une des sources d'inspiration de Gainsbourg.

0: Jane Birkin dans un extrait de Babylon, Alone, Babylon de Serge Gainsbourg. Je dis de Serge Gainsbourg, mais il faudrait quand même aussi dire de Johannes Brahms, puisqu'on y entend très amplement la troisième symphonie. C'est peut-être pas un hasard si les points de rencontre entre la chanson et ce qu'on appelle parfois la grande musique sont souvent sur des berceuses, Étienne Kiplaine.
1: Oui, c'est vrai, on retrouve plusieurs points de rencontre autour de berceuses. Peut-être c'est ce qu'il y a de plus originel aussi. C'est peut-être la première musique qu'entend le nouveau-né lorsque sa maman lui chante une berceuse pour s'endormir, ou ce qu'il peut entendre aussi sur ses fameux petits tourniquets lorsqu'il est bébé et qu'il met en musique. Bon, alors Brahms, évidemment, la fameuse berceuse de Brahms, ça fait le bonheur de générations de nouveau-nés entières, hein, avec ses tourniquets dans les années 80 qui diffusaient en boucle avec un son relativement douteux la fameuse berceuse de Brahms. Mais c'est vrai qu'il y a probablement quelque chose d'originel auquel on est attaché d'une façon plus ou moins consciente.
0: Il y a un théoricien, on peut dire, de la chanson, Bruno Joubrel, qui cherche à donner tant ses lettres de noblesse à la chanson qu'il recherche des critères formels, et il relève, alors on en parlait tout à l'heure, la mélodie, au point que quand Gainsbourg parle, par exemple dans Love on the Beat, il considère que c'est à peine de la chanson parce que c'est pas chanté.
1: Oui, c'est vrai que les critères de chansons, de mélodies peuvent être assez déterminants. Et pendant longtemps, d'ailleurs, beaucoup de chansons ont été définies par le fait qu'on devait chanter. Dès lors que c'est du parler, c'est plus tout à fait de la chanson pour certains théoriciens. Et ça, c'est toujours difficile à appréhender parce qu'aujourd'hui, avec le slam, avec le rap, on est bien sûr sur d'autres formes de chansons, mais qui pour autant n'ont pas vraiment quitté le genre. Elles l'ont fait évoluer, elles ont ouvert d'autres voies. Mais on est certainement toujours dans le contexte d'une chanson.
0: On disait avec la berceuse que ça nous fait revenir à ce qui serait quelque chose d'un peu premier, on va pas forcément dire primal, mais en tout cas il y a quelque chose de l'ordre du retour à au moins quelque chose d'ancestral. Vous citez le psychanalyste Philippe Grimbert qui dit « Reprendre un refrain qui nous a séduit serait parcourir à rebours le long chemin qui nous a fait homme, retrouver nos premiers attachements ». Il y a quelque chose carrément de la vibration anthropologique.
1: Oui, je crois aussi que c'est déterminant. On sait très bien, par exemple, que les personnes qui souffrent d'Alzheimer, lorsqu'elles rechantent ou des chansons qu'elles ont connues quand elles sont enfants, elles s'en souviennent, elles s'en ressouviennent. Et ça, c'est quelque chose d'assez étonnant. C'est-à-dire que la mémoire musicale, et notamment la première mémoire musicale, est extrêmement forte. On se souvient très très facilement de chansons qu'on a pu connaître 10, 15, 20 ans, 30 ans, 40 ans auparavant, dès lors qu'on les a beaucoup entendues. Parce que c'est resté, et c'est quelque chose qui reste peut-être au-delà même des situations, des paroles, de beaucoup de choses. Donc la mémoire de la musique chantée est vraiment très forte, très prégnante.
0: Alors si c'est comme ça, ou par cet endroit que la musique vient toucher des zones existentielles quasi limites, vous citez aussi le poète Velimir Khlebnikov qui disait « Quand les gens meurent, ils chantent des chansons ».
1: Et oui, effectivement. D'ailleurs, ça a inspiré une œuvre à Henryk Górecki, compositeur polonais, qui a repris ce morceau de poème pour en faire un quatuor à cordes. Parce que pour lui, c'est quelque chose qui apparemment tient de l'ordre de l'essentiel, au niveau humain en tout cas.

0: C'est une partition qui s'appelle Songs Are Sung. Donc il y a bien cette idée d'un héritage musical, mais qui vient du passé.
1: Ah oui, chez Goretzky, en tout cas, le passé, c'est quelque chose d'extrêmement important. C'est un vrai nostalgique. Il y a d'innombrables citations ou stylisations d'œuvres issues du 15e, du 16e siècle. Alors, beaucoup d'hymnes religieux, à vrai dire, parce que Goretzky était quelqu'un de particulièrement dévot. On a même une photo de son cabinet de travail où il est environné de crucifix et d'images pieuses. C'est vraiment assez, assez frappant. Et Goretzky, probablement aussi, avait vraiment une conception très particulière du rapport à la voix. Sa troisième symphonie, qui est devenue presque un tube dans les années 90, comporte également une voix, hein. C'est une symphonie avec voix et orchestre, donc ça c'est vraiment intéressant aussi, parce que c'est pas si fréquent. Bien sûr, Mahler l'a déjà fait, mais c'est quand même assez rare d'associer une voix avec un orchestre. Et donc ce rôle-là de la voix est vraiment particulier, et même dans le quatuor à cordes, dans ce quatuor à cordes, mais dans d'autres quatuors également. Son premier quatuor, par exemple 1988, est très marquant aussi. Il y a des bribes de chansons, il y a des éléments provenant de chansons, et qui sont souvent travaillés avec des sons un peu saturés, où on se croirait presque dans les guitares électriques des musiques actuelles, des musiques américaines. Donc quelque chose qui ramène à la pop, vraiment, de façon assez, assez originale.
0: Oui, mais alors voilà, c'est-à-dire que s'il traverse les frontières des genres, c'est parce qu'il y a quand même un retour aux sources préalables. Quand vous dites que le passé est important pour lui, on croit presque entendre quelque chose d'un peu désespéré, à laisser penser que l'avenir pourrait jamais être aussi important que tout ce dont on peut hériter.
1: Je crois que c'est une opinion assez partagée en Europe de l'Est, à vrai dire. Quand on regarde beaucoup de compositeurs en Europe de l'Est, les Polonais, mais aussi bien sûr les Baltes, les Russes, ils ont souvent cette espèce de nostalgie. Gubaidulina également, Arvo Pärt bien sûr, Schnittke aussi. Hein. Il y a souvent ce rôle du passé. C'est un passé dont ils ont du mal à se détacher, qui est toujours présent comme une sorte de mélancolie. Assez profondes parfois, des œuvres souvent soit ironiques mais souvent aussi teintées d'une certaine noirceur, chez Schnittke en particulier. C'est vrai que c'est un passé dont ils n'ont pas envie de se détacher, manifestement, parce que pour eux, l'avenir et la modernité est source de nombreuses angoisses.

0: Étienne Kiplen, est-ce que ça veut dire, quand on fait ce type de croisement d'époque, qu'on est nécessairement postmoderne?
1: Ah ça, la postmodernité, c'est un sujet assez complexe parce que au fond, beaucoup de penseurs y ont réfléchi et finalement, on n'est pas toujours d'accord. Il y a deux choses, à mon avis, qui se distinguent. C'est d'un côté la postmodernité, qui serait peut-être une époque ou qui serait peut-être quelque chose de beaucoup plus large que simplement un courant artistique, et de l'autre côté, le postmodernisme qui a des implications plus précises d'un point de vue musical. Alors, la postmodernité, on sait que Lyotard en France a été l'un des premiers à l'évoquer. Ça pourrait même peut-être dessiner une partie de ce qui se passe dans les années 70-80, autour d'un besoin de dépassement de la modernité, d'un essoufflement également de la croyance dans le progrès immuable et toujours pérenne. Et puis le postmodernisme, eh bien, c'est peut-être quelque chose d'un peu plus précis d'un point de vue esthétique, et là, d'un point de vue aussi nostalgique, avec beaucoup de retours, de citations, d'emprunts, de reprises, et notamment de mélange des genres. Dans le postmodernisme musical, d'une certaine manière, rien n'est frappé d'illégitimité. Tout se vaut, à la fois la musique populaire, la musique ancienne, la musique contemporaine également, la musique la plus avancée, tout à fait défendable. Et le mélange de tout cela, justement, c'est quelque chose qui n'est effectivement pas étranger à cette conception du postmoderne, oui.
0: Alors on dirait que c'est, oui, quand on a besoin de consolation que l'on va chercher dans des procédés anciens. Vous faites un rapprochement dans ce livre « Chansons françaises et musique contemporaine » entre une page bien connue de l'histoire de l'opéra, une page de Monteverdi, et un extrait du deuxième mouvement du concerto pour violon de Ligeti. On va écouter à suivre l'un et l'autre de ces extraits.

0: C'est Monteverdi qui invente l'idée qu'une plainte, c'est toujours une suite de degrés de la gamme qui descendent et descendent et descendent.
1: L'histoire de la musique a tendance effectivement à mentionner Monteverdi comme le grand inventeur du lamento, en tout cas ce genre effectivement de plainte, de lamentation, qui utilise volontairement un tempo lent, un mouvement descendant, généralement avec des tout petits intervalles. Bon, cependant, Monteverdi vraisemblablement ne l'a inventé que dans la manière qu'il a eu de le synthétiser. Mais on le trouve déjà dans les musiques populaires, méditerranéennes en particulier. C'est quelque chose qu'on trouve en Italie, qu'on trouve en Sardaigne, encore aujourd'hui, qu'on trouve en Corse. Ça s'appelle le vocero en Corse. Ce sont des lamentations, sont des plaintes funèbres des femmes, notamment face à la dépouille d'un défunt de la famille. On le trouve aussi en Roumanie. Ça s'appelle alors le bocet. On voit d'ailleurs la proximité. Vocero, bocet. On voit bien que c'est évidemment la même étymologie. Donc tout cela se trouve un petit peu partout autour de la Méditerranée et probablement aussi dans d'autres cultures. Et ce qui est intéressant précisément, c'est que Monteverdi en a fait vraiment un archétype de l'ère d'opéra, de lamentation et du madrigal aussi, mais de l'ère d'opéra surtout, ce qui fait qu'au XVIIe et au XVIIIe siècle, on trouve des lamento dans pratiquement tous les opéras italiens et même au-delà de l'Italie. Par exemple, prenons le fameux Didon aîné de Purcell, qui est un magnifique opéra pourtant très court. Il y a trois lamento, ne serait-ce que trois lamento dans cet opéra qui fait à peine 50 minutes.
0: Et puis dans la musique française, on en trouve, on peut dire à tous les siècles, puisqu'on en trouve en plein milieu du XVIIIe siècle avec Rameau, jusqu'à la toute fin du XXe siècle dans les quatre chants pour franchir le seuil de Gérard Griset.
1: Oui, alors avec quand même des moments un petit peu plus discontinus. Hein, le lamento, effectivement, c'est un genre très connoté musique baroque. Il est peut-être un peu plus rare au XIXe siècle, où la musique a d'autres idées, d'autres démarches. Mais effectivement, on peut le retrouver parfois à la fin du siècle, chez Gérard Griset en particulier, et ça c'est très vrai. Il y a l'esprit du lamento qui plane sur cette toute dernière œuvre, d'ailleurs, qui est une œuvre quasiment prophétique.

0: Vous en avez même repéré chez Léo Ferret, mais alors là avec tout un jeu de références, puisque c'est un lamento qui passe par Beethoven, mais pour en fait venir à charge contre Webern, mais en fait peut-être pas tant Webern que Boulez.
1: Alors, ce qui est vraiment intéressant, je crois, c'est que le lamento traverse complètement la barrière des genres et des styles. On le trouve dans la musique populaire très très ancienne, on le trouve dans la musique savante, j'ai parlé de Monteverdi, vous avez rappelé aussi que plusieurs exemples existent dans la musique française. On peut penser à Ligeti aussi, qui a fait un usage extrêmement abondant du lamento, à peu près à toutes les époques de création possible. Et puis, dans la chanson, on le trouve chez Barbara, je crois, c'est assez clair, dans Vienne par exemple, mais aussi chez Léo Ferré, comme vous l'avez dit. Et Léo Ferré, alors c'est intéressant parce que c'est un compositeur et un chanteur et un auteur dont l'attitude vis-à-vis de la modernité de la musique savante était particulièrement obtus, il faut le dire quand même, et plutôt intolérante, parce qu'il écrit quand même un pamphlet en 1961 qui s'appelle « Lettre à un jeune musicien » où il dit, je cite, « Entendez-vous le silence contemporain, ce simple son isolé qui n'est même pas celui d'un corbeau enrhumé ?» Bon, et ensuite il évoque bien sûr Boulez et se moque du nom de Stockhausen, ce qui est forcément pas très élégant. Donc on trouve quelque chose comme une sorte de refus absolu de la musique contemporaine chez Ferré, et à travers cela, évidemment, il se réfugie chez Beethoven, qui est un modèle absolu pour lui, mais aussi il se réfugie dans le lamento, hein, ça c'est assez vrai, il se réfugie parfois dans ce lamento qui est le témoin peut-être d'une époque bénie, d'une époque à laquelle il pense sans cesse.
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0: Parler de manière emphatique sur du Beethoven, c'est aussi arrivé à Lionel Hallyday avec le poème sur la septième.
5: Vraiment, c'est vrai.

0: c'est la preuve que invoquer Beethoven à la fin du XXe siècle sur de grandes scènes n'est pas la preuve qu'on est de gauche.
1: Ah oui, ça c'est certain. Je dirais même que, en fait, il y a un décrochage entre l'avant-garde politique et l'avant-garde esthétique. Et ça, on le voit très bien chez Léo Ferré, puisque lui se réclame évidemment d'une gauche un peu anarchiste, un peu révolutionnaire, certainement. Et pourtant, il est assez conservateur d'un point de vue musical, il faut le dire. Assez conservateur et même relativement intolérant. Par rapport à la musique de Boulez qu'il qualifie de bourgeoise, qu'il ne comprend guère aussi, d'ailleurs, il faut dire. Bon. Et cette déconnexion de l'avant-garde politique et de l'avant-garde musicale, elle est assez forte, en fait, pratiquement chez tous les compositeurs et chanteurs engagés des années 60 et 70, qui sont extrêmement fidèles au système tonal, qui sont extrêmement fidèles aux enchaînements d'accords qui ont été établis il y a peut-être deux siècles ou deux siècles et demi, mais qui, pour autant, sont en rupture avec le modèle politique. Donc cette espèce de hiatus, de discrépance finalement entre d'un côté le politique et l'artistique, je crois ne se résout qu'à travers un cas particulier, une chanteuse et autrice particulière, c'est Colette Mani. Et chez Colette Mani, il y a de façon absolument incroyable l'association d'une avant-garde esthétique fondamentale et d'une avant-garde politique d'un révolutionnaire absolument abouti.
0: Alors, on va écouter un extrait de Colette Mani, après quoi nous écouterons une question d'Omer Corlet à son sujet.
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1: Colette Magny, qui effectivement ne va pas dans les évidences harmoniques de la chanson, on en reparle dans un moment. Tout d'abord, une question d'Omer Corley pour vous, Étienne Kiplen.
2: Étienne Kiplen, chanson française et musique contemporaine. Alors, bien sûr, quand j'ai regardé le titre, mais quand même, j'ai eu l'impression à la lecture que c'était plutôt une réflexion autour de l'opposition entre postmodernisme, la formule de Charles Jenks, l'hybridité des genres avec la notion de vernaculaire qui s'introduit, c'est-à-dire du haut, du bas, dans le haut, dans le genre architectural qui serait haut, architectonique, on introduit des petits objets ou des signes un peu étranges, on dirait, je sais pas quoi, un Donald, par exemple, sur un bâtiment, bon, qui crée quelque chose d'étrange, d'hybride. Et puis la notion de postmodernité, telle que Jean-François Lyotard la développe, c'est plutôt une notion de surmodernité qu'il donne. Mais ce qui m'a surtout intéressé, c'était le chapitre chanson entre connivence et convergence, où là, on a, évidemment, je vois bien la notion de postmodernité, de postmodernisme qui apparaît, mais étrangement, moi, m'a intéressé pour une autre problématique, c'est que brutalement, j'ai découvert des chanteurs qui m'intéressaient beaucoup, que je ne connaissais absolument pas. Par exemple, l'autrice, compositrice, interprétesse, pourquoi pas, hein, Colette Magny, passionnée, parce qu'on est vraiment là devant une traubériste, si on veut prendre ça d'un point de vue de l'histoire de notre musique. Elle est vraiment entre deux mondes, dans son expression, dans son geste musical. Et j'ai eu une conversation avec un de mes amis, et je sais pas pourquoi, dans la conversation, à un moment donné, cet ami me dit... Mais tu sais qu'elle a travaillé avec Joël Léandre. Ah, je dis, bah oui, mais justement, quand je l'écoutais, dans sa voix, dans son expression, j'ai eu l'impression d'entendre Joël Léandre. Donc je me suis dit, voilà, une porosité entre deux mondes, entre des mondes, entre le monde de la musique contemporaine. Mais là, du côté de l'improvisation, qui est déjà un hors-monde de la musique contemporaine, et la chanson qui serait un hors-monde, qui fait que quand je dis trobériste, peut-être c'est peut-être la définition qu'on pourrait donner des musiciennes compositrices qui apparaissent à un moment donné dans l'histoire de la musique. Et là, brutalement, ma question est venue en me disant, mais bon Dieu, mais effectivement, les compositrices, ou ce que j'appelle ces autrices, compositrices, interprétesses, eh ben, sont devenues, ont trouvé leur mode d'expression. Est-ce que c'est ce mode d'expression peut-être d'aller vers la musique contemporaine ou d'aller vers le grand genre, il n'y avait pas d'autre solution que de partir d'un genre qui semblait moins important. Et donc à ce moment-là, on comprend peut-être mieux la question du postmodernisme ou de la postmodernité. Là, on a l'impression que ce mouvement est peut-être dans les deux sens, et c'est peut-être un mouvement d'émancipation paradoxalement pour aller vers le grand genre, vers le statut de compositrice tel que l'on le perçoit maintenant dans les années 80 ou 2000. Bah, 2000, je dirais plus de 80, c'était encore cet interstice. Et là, peut-être que c'est cela qui a eu comme grande transformation sur le musical. Et peut-être que quand vous parlez du ludisme, peut-être que le ludisme se rattacherait aux hommes qui auraient un complexe et qui ne sauraient pas comment trop l'exprimer.
1: Alors, est-ce qu'il y aurait... Étienne Kiplen, quelque chose d'un enjeu de genre sexuel dans le côté aventureux, dans le rapport au genre de Colette Magny, dans le rapport au genre musical?
3: Bon, je serais quand même très prudent sur cette question, parce que je crois que Colette Magny est une personnalité vraiment très à part. Je ne suis pas certain qu'il soit possible de la rapprocher d'autres personnalités féminines, par ailleurs très nombreuses dans la chanson, il faut le dire quand même, y compris dans la chanson engagée, on peut penser aussi à Brigitte Fontaine. Mais est-ce que vraiment l'idée de Colette Magny d'associer une musique qui en fait imprégnait de musique contemporaine, parce que Omer Corley parle à juste titre de Joël Léandre, mais elle a travaillé également avec Michel Puig, qui a travaillé, qui était un étudiant de Leibowitz, comme Boulez à la même époque d'ailleurs. Et elle a travaillé également avec Diego Masson, qui passait une partie de son temps à diriger des orchestres et à créer des œuvres de Xenakis et de Stockhausen, puis une autre partie à diriger les enregistrements de Colette Mani. Donc elle a travaillé avec ces personnalités venues de l'avant-garde musicale, ou bien du free jazz également, comme Bar Phillips ou François Tusk au piano. Bon, donc cet assemblage comme ça, ce chaudron dans lequel se coule l'ensemble de ces influences, et je crois très particulier, très spécifique. Je ne le rattacherai pas à un genre en particulier. Il y a certainement évidemment une velléité féministe chez Colette Mani, mais je ne sais pas si c'est vraiment typiquement féminin, si c'est ainsi que Omer Corley voulait poser la question. Je ne sais pas.
1: Et si c'est à cet endroit que ça se joue, en tout cas.
3: Oui, c'est pas forcément sur la question du genre que ça se joue. Ça se joue beaucoup, en revanche, sur l'idée, à un moment donné, de se dire pourquoi est-ce que je vais composer une musique dont les déterminants, dont les règles sont déterminées depuis 2 ou 3 siècles, alors que mon message politique, lui, se veut tout à fait nouveau et renouvelé. C'est ça la question principale, je pense, qui anime Mani. Et elle se dit, mais je ne vais pas mélanger un message révolutionnaire avec une musique qui ne l'est pas. Et à partir de là, eh bien, elle va créer sa propre musique, qui est un mélange extrêmement raffiné, extrêmement captivant, je dirais même, de musique contemporaine, de free jazz, et aussi de chansons, parce que ça reste de la chanson.
1: Alors, ça laisse quand même penser que on ne fait pas la révolution avec seulement 3 ou 4 accords, puisque vous montrez que effectivement les chansons se reposent sur des grilles dont le nombre est assez peu varié. Vous en listez 6, et puis dans chacune de ces grilles, vous nous montrez comment on peut traverser le répertoire quasi de fond en comble. On peut prendre par exemple la grille B, qui a été consacrée par I Got a Rhythm de Gershwin. Et la même grille que l'on peut retrouver dans la petite cantate de Barbara.
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1: qui est la même grille qu'on peut retrouver dans Douce France de Charles Trenet.
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1: Et donc toujours cette même grille qui fait se succéder le premier degré de la gamme, puis le sixième, le deuxième et le cinquième, qu'on retrouve aussi dans Marzia Baila d'Erita Mitsou. Ce qui est paradoxal, Étienne Kiplen, et que vous relevez très bien, c'est que, en revanche, quand on est un grand compositeur de musique savante, on a besoin de cette pauvreté harmonique pour se repolitiser. Vous citez Nono et Berio, par exemple.
2: Alors, Nono, c'est un cas très particulier, là encore, puisque c'est un compositeur lié à Schoenberg, il avait épousé notamment sa fille, mais il est lié aussi à une vision tout à fait communiste. Il a été longtemps membre du Parti communiste italien, il a même été candidat malheureux à la députation, et puis il a fait un voyage en Union soviétique également, où là, il n'a pas forcément tellement apprécié la musique qui pouvait y être défendue, en tout cas la musique savante qui pouvait y être défendue. Effectivement, Nono a essayé lui aussi d'associer la musique contemporaine et un message politique révolutionnaire. C'est assez proche de ce que fait Mani dans son genre, au fond. Je crois que les deux ont eu l'idée d'une forme de cohérence stylistique et politique. C'est un peu différent, évidemment, chacun dans son domaine, chacun dans son couloir, mais les deux participent un peu, je crois, de la même démarche.
1: Quant à Berio, il ne conçoit pas, en quelque sorte, de dépouiller son langage sans passer par la citation de chansons potentiellement très anciennes et reconnaissables par tout le monde.
2: Oui, Berio, c'est différent, c'est quelqu'un qui louvoie de façon assez nette avec ce fameux postmodernisme musical qui serait peut-être pas la postmodernité de Lyotard, mais plutôt le postmodernisme de la citation. Alors, on connaît bien sûr sa fameuse Symphonia, dont un mouvement est composé d'une multitude de citations de Mahler, de Beethoven, mais aussi...
1: Oui, dont vous nous aviez parlé dans une précédente émission de Métaclassique, justement, sur la citation.
2: Voilà, exactement. Mais il y a des bonnes références que j'aime rappeler souvent. Mais Berio, c'est aussi celui qui compose les folk songs, d'ailleurs pratiquement à la même époque, juste 4 ans avant. Et c'est une pièce qui est un ensemble en fait de chansons populaires, de chansons venues de la tradition orale autour du monde et qu'il va arranger avec une manière d'arranger qui est souvent très contemporaine, des glissandos, des quarts de ton, des sonorités un peu étranges, des modes de jeu bizarres. Et puis on retrouve ça aussi dans une pièce très très peu connue qui s'appelle Allez Hop. C'est une sorte d'action scénique en 1952, Allez Hop, c'est une pièce très étonnante parce qu'elle est très contemporaine, son esthétique fait place à une certaine dissonance, à une musique atonale, souvent aussi sonoriste, et au milieu, eh bien, il y a des chansons. Et des chansons, il y en a même deux, qui sont écrites tout à fait dans le style jazzy des années 30, des chansons dont on se demande vraiment ce qu'elles ont comme lien avec le reste, et ça c'est tout à fait saisissant, ce goût comme ça, presque un peu inavoué, presque comme une sorte de péché de chair que Berio aurait de citer des chansons, d'écrire des chansons, de s'amuser autour de la chanson. Il va le faire de façon très très régulière tout au long de sa carrière, dès les années 40 déjà, on entend des premières chansons. Dans les années 50, 60, 70 encore, il y aura des œuvres à base de chansons.

0: Pour terminer cette émission, Étienne Kiplen, parlons d'un compositeur contemporain dont le mot compositeur n'est peut-être pas tout à fait exact, parce qu'il justement il recouvre pas sa capacité à sortir des frontières, puisque là on a eu des chanteurs qui avec Colette Magny allaient vers des expérimentations, on a eu des compositeurs qui allaient vers la chanson, mais c'était encore chacun chez soi. Dans le cas de Samuel Andreïev, lui va de part et d'autre de la frontière entre musique savante et chanson.
1: Oui, ça c'est très intéressant, et c'est ce que j'ai nommé d'ailleurs la schizesthétique. C'est un mot qui en fait doit comprendre l'idée qu'un compositeur à un moment donné écrit de la musique contemporaine, c'est sa formation, mais il aime aussi la musique pop, la chanson, et donc il va en écrire également. Il écrit les deux, mais souvent dans deux couloirs, dans deux registres, dans deux mondes esthétiques relativement étanches, parce que dans la musique contemporaine, il n'est pas forcément toujours très bien vu d'écrire de la pop, et dans la musique pop, on ne comprend pas très bien non plus pourquoi on écrirait de la musique contemporaine. Donc cette espèce de difficulté à faire mélanger les deux, eh bien ça donne cette espèce de double carrière artistique qu'on retrouve chez certains compositeurs comme Christian Lobat, qui a d'ailleurs pris un pseudo dans les années 80.
0: Oui, mais lui, il sépare ses noms, Christian Lobat.
1: Oui, Christian Lobat. Alors maintenant, il ne le sépare plus. Maintenant, il se reconnaît tout à fait dans son pseudo Jean Matitia, qui est Christian Lobat. Mais à une époque, effectivement, il faisait ses ragtime et ses pièces un peu étonnantes en cachette, pratiquement. Hein, et bon, alors il y en a d'autres, mais je soulève plusieurs compositeurs, plusieurs interprètes aussi qui pratiquent un peu les deux. Certains, c'est en cachette. D'autres, ce n'est pas en cachette. Hein. Samuel Andreïev a publié des CD de pop et des CD de musique contemporaine. Et je crois que les deux sont vraiment très intéressants, hein, parce que on voit le même goût pour la sonorité, pour le timbre. On voit aussi le même goût pour une recherche esthétique qui est différente, qui s'exprime parfois avec des accords parfaits, parfois avec une grille de lecture tout à fait atonale. Mais il y a ce goût pour la sonorité, pour le renouvellement de l'écriture instrumentale, et qui est, je crois, assez pertinente dans les deux cas.

0: Et quand même, chez Christian Lobat, en revanche, dans sa musique contemporaine, on entend quand même le son des peuples, le son des musiques du monde, le
1: ah oui,
0: son
1: dans l'autre
0: des
1: sens,
0: chansons,
1: oui,
0: voilà. Mmh. On entend quand même quelque chose qui vient d'ailleurs dans la musique, dans pratiquement toute la musique dite contemporaine signée Christian Lobat. Donc le lien, la passerelle se fait certainement dans ce sens-là. Alors chez Samuel Andreyev, oui, il y a une recherche de contemporanéité, hein, un peu d'étonnement ou de sublimation sonore dans sa musique pop, dans sa musique de chanson, puisqu'il chante lui-même aussi, il joue du piano, il joue plein de choses, il chante, il fait le montage, enfin, il fait un peu tout. Et puis dans sa musique contemporaine, parfois, de temps en temps, notamment dans ses vérifications, eh bien, il va citer comme un sample en fait, c'est comme un sample dans le rap, hein. Il prend un sample de musique populaire, de sa propre musique populaire, qu'il va intégrer, varier, modifier dans une musique d'esthétique contemporaine. Il a même composé ça quand il était en stage à l'IRCAM, donc c'est dire que...
1: C'est dire. Si on veut retraverser tous ces enjeux, on peut le lire dans votre livre aux presses universitaires de Provence, Chansons françaises et musique contemporaine. Merci beaucoup, Étienne Kiplaine.
0: Merci beaucoup, David Christoffel.

0: L'intonation, c'est important. Écoutez, version 1.
1: Bonjour monsieur, qu'est-ce que je vous sers ?
2: Bonjour, je vais prendre une entrecôte avec une sauce à l'échalote.
0: Version 2.
1: Bonjour monsieur, qu'est-ce que je vous sers ?
2: Bonjour, je vais prendre une entrecôte avec une sauce
3: à l'échalote.
0: Là, le cuisinier est un peu surpris, c'est normal, parce que l'intonation était différente. Donc, l'intonation, c'est important.

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1: L'Aloès. Pas rien, le petit vent de l'aube, le petit rose du petit matin, changé en pourpre, en noir, en nuit de taupe, je suis la taupe et le ciel est lointain. Pas rien, les flaques sur la plage, la dune blonde et la blonde clarté, la mer sans fin et les vagues sans âge, nous n'y aurons dansé qu'un seul été. Pas rien, même si l'on décompte les vaches maigres, les années de chien, j'aurais vécu tel jour, telle seconde, c'était trop peu, mais ce ne fut pas rien. Liliane Wouters.

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0: Dans un coin de ciel bleu.
1: Vous partez à l'étranger ? Si vous partez à l'étranger pour le travail ou en vacances, posez-vous un certain nombre de questions.
2: Le pays où vous séjournerez doit-il être visité ? Est-il organisé comme une véritable démocratie, un régime autoritaire ou une dictature ?
1: La nourriture que vous allez consommer comporte-t-elle des additifs, des colorants, des produits chimiques, des pesticides nuisibles à votre santé ?
2: Les produits dits locaux que vous serez tenté d'acheter en guise de souvenir, sont-ils vraiment fabriqués localement ? Ces produits proviennent-ils d'une main-d'œuvre surexploitée d'enfants esclaves ? Interrogez-vous.
1: Les déchets que vous produirez dans ces pays seront-ils triés, recyclés ou laissés à l'abandon, polluant la nature ?
2: Désormais, on ne peut plus partir vers un pays étranger dans toute région du monde sans se poser un certain nombre de questions liées à l'environnement. Respectons le fragile équilibre de la planète Terre.

0: Le système.
1: Le système? Qu'est-ce que le système?
0: Le système, c'est l'obsolescence programmée. L'obsolescence programmée, c'est la fabrication d'un produit programmé pour avoir une durée de vie déterminée par ses inventeurs, ses créateurs, afin de tomber en panne, se désagréger dans un temps relativement court, ne vous donnant d'autre choix que de racheter le même produit, lui-même programmé pour un temps de vie déterminé par l'obsolescence programmée, dont ses concepteurs ont déterminé par avance l'usure rapide d'un produit prévu pour accélérer sa vétusté, afin que vous achetiez, vous consommiez un nouveau produit programmé dès sa fabrication pour une durée de vie courte déterminée par l'obsolescence programmée. L'obsolescence programmée, c'est la fabrication d'un produit programmé pour avoir une durée de vie déterminée.
1: Le système, c'est l'exploitation mentale, physique d'êtres humains par d'autres êtres humains. C'est un conditionnement forcé, une imprégnation de besoins inutiles créés.

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0: Oh, dis donc! Ah. Et je n'avais pas
1: dis donc, mais c'est l'Hystera cordata?
2: Bah tiens, tu vois, parlant de chevreuil,

0: La locale. Et bien le bonjour à tous et à toutes et bienvenue dans La Locale, votre émission d'information locale et culturelle préférée. J'espère que vous êtes tous et toutes en très très grande forme. Aujourd'hui, nous tenions mettre à l'honneur un festival qui va bientôt avoir lieu à Chambéry même. Et croyez-moi, il y a de nombreuses choses à découvrir. Ce sera du jeudi 30 juillet au dimanche 2 août. Et c'est l'association de deux compagnies, la compagnie du fil à retordre et PDG et compagnie, qui vous invite à découvrir le festival en cours à l'occasion de sa 4e édition. Et lors de cet événement, 14 spectacles sont attendus, ainsi que des DJ sets et concerts durant de nombreux jours dans la cour de l'école Pasteur et sur la place de la Brigade de Savoie. Et pour nous en parler plus en détail, j'ai la chance d'avoir avec moi Pierre Figuier, qui est de la compagnie PDG et compagnie. Il est comédien et metteur en scène et il va pouvoir nous dévoiler quelques secrets de la programmation. Bonjour, merci d'être avec nous Pierre.
1: Bonjour, merci pour l'invitation.
0: Et bah, c'est un plaisir. Hein. Alors tout d'abord, est-ce que vous pouvez un peu nous présenter ces deux compagnies qui portent cet événement? Et surtout, comment vous travaillez ensemble?
1: Alors, en effet, oui, c'est l'association de deux compagnies du bassin chambérien. C'est notre 4e édition ensemble. On est deux compagnies un peu différentes quand même. Le PDG Compagnie, la compagnie auquel j'appartiens, est une compagnie essentiellement d'improvisation théâtrale qui existe à Chambéry depuis 2008. Voilà. Et la compagnie du fil à retordre, qui est une compagnie un peu plus récente, qui est aussi une compagnie Chambéry, qui est une compagnie, elle, plus basée sur le cirque. Si je dis pas de bêtises, ils ont commencé en 2012. Voilà.
0: Okay.
1: En 2012. Et puis, c'est avant tout des amis, des copains. Et puis, on avait ensemble une envie, de s'associer, d'unir un peu les forces pour créer un véritable événement à Chambéry pendant l'été autour du spectacle vivant, autour de la rue aussi, avec des spectacles accessibles à tous. Et c'est vrai que le fait de pouvoir s'associer, s'unir, permet d'être un peu plus efficace, d'élargir un peu les compétences. Et ça a été comme une évidence, en fait, de travailler ensemble pour pouvoir proposer donc ce festival en cours, car il a lieu à chaque fois dans une cour d'école de la ville de Chambéry. Et voilà, donc on est très content cette année de pouvoir proposer la 4e édition.
0: Vous avez évoqué le fait que vous, votre spécialité, c'était plutôt l'impro. Mmh. De l'autre côté, la compagnie du fil à retordre, c'est plutôt le cirque. Mmh. Mais on va voir qu'il y a aussi d'autres choses. Il y aurait également du théâtre.
1: Oui.
0: Et de nombreuses, et même des DJ.
1: Alors oui, on a essayé d'ouvrir au maximum. Il y aura en effet une grande soirée le vendredi 31 sur la place de la Brigade de Savoie, qui est la place qui est juste à côté de Malraux. Ça sera donc vendredi soir à partir de 19h. Il y a 3 DJ qui vont jouer. On va finir un peu tard, ça va être super sympa. On va commencer par DJ TT, qui est en fait un spectacle de la compagnie du fil à retordre.
0: Clown et dance floor.
1: Exactement, qui allie le clown et le dance floor. C'est assez drôle et c'est en même temps très festif. Et puis on va aller après avec DJ Zebra, qui est un DJ assez connu. Peut-être que certains le connaissent, il a fait beaucoup de radio. Pour les anciens, il jouait avec Billy the Kick.
0: Oui,
1: mangez-moi.
0: Voilà. Okay. C'est bon, j'ai.
1: On est très content de pouvoir le recevoir. Et puis on finira avec DJ VHS, qui est un des DJ un petit peu décalé et qui va nous amener dans des sons un petit peu étranges jusqu'à la fin de la nuit. Voilà.
0: Ça, c'est le vendredi 31.
1: Ça, c'est le vendredi 31. Mais après, on va commencer. On aura plusieurs spectacles. On a du très jeune public qui commence dès jeudi 30 juillet. Là, pour le coup, l'école Pasteur, dans la cour de l'école Pasteur, qui est l'école qui se trouve dans le centre-ville, juste à côté de Malraux. Avec deux spectacles, un à 10h et un à 11h pour les tout petits. Il y aura aussi samedi beaucoup de spectacles qui vont s'enchaîner, du clown. Le clown va être très à l'honneur cette année. Il y aura de la musique, il y aura de l'improvisation.
0: Et oui, on va vous retrouver vous à 16h30 avec Molière Improvise. Est-ce que vous pouvez nous dévoiler un petit peu qu'est-ce qui va se passer?
1: Alors Molière Improvise, c'est une création théâtrale improvisée de la compagnie PDG et compagnie, qui est un spectacle que certains connaissent peut-être déjà, qu'on a eu la chance de tourner pas mal dans la région. Et on est très content pour pouvoir le proposer, c'est pour la première fois au sein du festival. C'est un spectacle d'improvisation autour de la troupe de Molière. Parce qu'il faut savoir que Molière déjà utilisait l'improvisation beaucoup dans son processus de création. Et donc l'idée, voilà, ça va être de jouer un petit peu avec le public. Il y a une pièce de théâtre qui devait être jouée, finalement, pour diverses raisons, va pas pouvoir l'être. Et il va falloir faire coûte que coûte ce spectacle. Et donc on va voir, ils sont quatre sur scène. Moi je suis pas dans le spectacle, je joue pas dans celui-là de la compagnie. Mais mes camarades prennent un malin plaisir à jouer ce spectacle et à emporter le public avec eux. Car c'est un spectacle aussi interactif. Le public va avoir
0: un rôle à jouer.
1: Voilà.
0: Chaque représentation doit être unique alors.
1: Et chaque représentation est évidemment unique. On a une espèce de ligne directrice narrative qu'on suit, mais on ne sait jamais vraiment ce qui va se passer.
0: Ok, pas mal, pas mal. Donc ça, ce sera le samedi 1er août. Hein. Il y a donc de nombreux spectacles. Et là, pour le coup, Molière improvise 16h30. Mmh. Et dimanche 2 août, là, cette fois, j'ai l'impression que ça va être plus cirque et clown.
1: Oui, avec en fin de journée, Les Baudrières, qui est du cirque aérien, qui est très impressionnant, très poétique. C'est trois femmes, six cordes, en haut d'installation aérienne. Elles vont être suspendues et elles vont inventer un langage par le mouvement. C'est un spectacle qui travaille aussi sur la notion d'écoute, comment on fait pour vraiment s'écouter. Mais il y aura juste avant la nouvelle création de la compagnie du Fil à Retordre, qui s'appelle Énorme, qui est un spectacle qui allie le cirque, la danse, le théâtre, et qui parle de notre rapport à la nourriture et à la norme au niveau du corps essentiellement. Un spectacle à la fois drôle, émouvant, mais qui fait aussi réfléchir, voilà, qui amène la discussion, voilà, sur cette norme autour du corps et notamment du corps féminin. Ouais.
0: De nombreux spectacles sont attendus donc et du spectacle vivant hein, dans toute sa diversité.
1: Ouais.
0: Comment vous avez réussi à regrouper tous ces artistes autour de vous? Est-ce que c'est des artistes avec qui vous avez déjà travaillé sur d'autres éditions par exemple?
1: Alors donc c'est la quatrième en effet. On essaye d'élargir le plus possible pour que tout le monde puisse profiter de ce festival. Je parle des compagnies, mais c'est vrai que c'est aussi un réseau de compagnies. C'est des amis d'amis, des copains qui eux-mêmes ont leur compagnie. On essaie de faire le plus possible venir des compagnies de la région, de Savoie, mais un peu plus vaste aussi, toute la région Rhône-Alpes. Et l'idée, oui, voilà, c'est de faire travailler un peu le réseau de compagnies, des gens qu'on connaît. Et puis aussi, de temps en temps, on a vu que c'est la quatrième, on commence à avoir un petit peu de je dirais pas de renommée, mais pourquoi pas, oui, on peut le dire,
0: Vous avez votre réseau autour de vous.
1: Voilà, et puis il y a des gens maintenant qui se proposent, qui demandent est-ce que c'est possible, qui posent leur candidature, tout simplement.
0: Ok, voilà. Donc ça annonce plein de prochaines éditions aussi, alors.
1: On espère, parce que c'est aussi une question de budget.
0: Ouais, et bah oui, comment vous financez? Parce que, précision, hein, c'est tout public, c'est pour de nombreux spectateurs et spectatrices, bien sûr tout le monde est les bienvenus, mais c'est à prix libre, ça ne veut pas dire que c'est gratuit.
1: Exactement, c'est un prix libre et conscient, c'est-à-dire que notre préoccupation principale, c'est évidemment que tout le monde puisse venir, qu'il n'y ait pas une barrière du prix qui empêche certaines personnes de venir voir du spectacle vivant. Donc on a décidé, et ça depuis le début, de faire une entrée libre sur le site. Chaque spectacle est pas gratuit, mais du moins les gens mettent ce qu'ils peuvent et ce qu'ils veulent. Mais on compte bien quand même cette année sur notre public pour être assez généreux, car évidemment la culture en ce moment c'est pas toujours facile. On a des baisses de subventions évidemment. Et donc on compte aussi beaucoup sur la générosité des gens pour pouvoir pérenniser le festival.
0: Il y a aussi bar et restauration sur place pour se requinquer un petit peu après avoir vu plein de belles choses. C'est qui va gérer cette partie? Est-ce que c'est des restaurateurs locaux par exemple?
1: Alors on a la chance aussi, parce qu'il faut absolument en parler, on a la chance d'avoir avec nous des bénévoles. Cette année ils seront autour d'une quarantaine. Il y en a qui sont là, l'année dernière, il y en a qui sont là depuis le début. Il y a aussi des nouveaux. Et c'est essentiellement des gens qui nous connaissent, des gens qui ont vu le festival des années précédentes, ou des amis d'amis. Et sans eux, évidemment, tout ça serait pas possible. Je parle d'eux aussi parce que notamment pour la restauration, ils vont nous aider à fabriquer, à confectionner des mets délicieux. Il y a aussi Laurence, une ancienne restauratrice qui était déjà l'année dernière, qui va nous nourrir toutes les équipes pro, les compagnies, presque toute la semaine, parce qu'il y a aussi beaucoup de montage avant, des choses comme ça. Donc voilà, on n'est pas tout seul, il y a beaucoup de gens de Chambéry et des alentours qui vont venir nous aider, des bénévoles, et qui participent évidemment à tenir le bar, préparer les crêpes, faire des sandwichs, les plats, enfin voilà, toutes ces choses-là.
0: Et ben voilà, tout ça c'est très réjouissant. Venez nombreux au festival en cours, c'est du 30 juillet au 2 août. Venez nombreux, il y aura du théâtre, du cirque, du clown, des DJ, concerts. Et bien sûr, c'est ouvert à tous et toutes. Donc vraiment, venez vous régaler en famille, entre amis. Que se passe-t-il si la météo n'est pas au rendez-vous ?
1: La météo sera au rendez-vous.
0: Et ben voilà, c'est parfait.
1: On a quelques points de repli vu qu'on est dans une école. L'école, la mairie nous a généreusement permis aussi de s'installer réellement dans l'école. Donc on a aussi des salles dans lesquelles on peut se rabattre si jamais il pleut. Et puis on aura aussi tout un système de rafraîchissement, si il fait très très chaud. Voilà, évidemment c'est des questions que l'on se pose. Et puis vous avez, je me permets de le dire, il y a un site internet sur lequel vous pouvez retrouver toute la programmation. Festival en cours, CORS.fr à Chambéry. Donc vous avez toutes les infos sur le site.
0: Eh ben parfait, merci beaucoup Pierre. Moi je vous souhaite de bons moments avec les spectateurs, avec les artistes. Et n'hésitez pas à revenir à notre antenne si vous avez d'autres projets à présenter. Ce sera un plaisir de vous accueillir.
1: Eh ben avec grand plaisir, merci beaucoup.
0: À bientôt.
1: À bientôt.
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0: L'Association pour la promotion de l'écriture et de la lecture vous offre ce poème. Liberté. Sur mes cahiers d'écolier, sur mon pupitre et les arbres, sur le sable, sur la neige, j'écris ton nom. Sur toutes les pages lues, sur toutes les pages blanches, pierre, sang, papier ou cendre, j'écris ton nom.
1: Sur les images d'eau.

0: et sur le flot du feu béni, j'écris ton nom. Sur toute chair accordée, sur le front de mes amis, sur chaque main qui se tend, j'écris ton nom.
1: Sur mes refuges détruits, sur mes phares écroulés, sur les murs de mon ennui, j'écris ton nom. Sur l'absence sans désir, sur la solitude nue, sur les marches de la mort, j'écris ton nom.
2: Sur la santé revenue, sur le risque disparu, sur l'espoir sans souvenir, j'écris ton nom.
0: Et par le pouvoir d'un mot, je recommence ma vie. Je suis née pour te connaître, pour te nommer, liberté. Paul Éluard.

0: Presley.
1: Mauvaise raison de ne pas promouvoir le vélo. Les gens n'ont pas envie de rouler à vélo en ville. C'est faux. Toutes les enquêtes d'opinion indiquent un fort désir des citadins de rouler à vélo. Si la pratique ne suit pas, c'est que de nombreuses personnes affirment encore, et à juste titre, qu'il n'y a pas assez de pistes cyclables en ville. Dans les agglomérations, les voitures, les camions constituent aussi un danger, car de tous les véhicules, le vélo est le moins protégé. Néanmoins, dans toutes les villes qui ont créé continuellement des pistes cyclables et donc modéré la circulation automobile, petits et grands, jeunes et moins jeunes, ont retrouvé le plaisir de faire de la bicyclette. Qu'on se le dise.

Derrière, juste une poussière dans un système solaire, une chose mystérieuse.

0: interrompons pour quelques instants notre émission de musique ininterrompue car
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3: À Colombey les deux églises, le brouillard se lève doucement. Ici, à 250 km de Paris, on n'a pas du tout l'impression de vivre en état de crise. Il y a du sucre chez l'épicier, de l'essence chez le pompiste et la coopérative laitière travaillait dès ce matin à 5 heures. En tout cas, ce matin, après avoir peut-être passé une nuit de réflexion, le président de la République va sans doute se promener dans le parc, une méditation dont on connaîtra peut-être les résultats cet après-midi à Paris lors de son retour.

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0: Moi, je dis qu'on peut mentir à son chien, par exemple, comme on l'adore, tu vois. Au lieu de dire « monte dans la voiture, on va chez le vétérinaire », ben on fait genre « juste monte dans la voiture » et c'est pas un mensonge, mais on le préserve un peu. C'est pas vraiment un mensonge non plus.
1: Je pense qu'on a le droit de mentir à tout le monde, en fait. Pas que ce soit si grave de pas vouloir faire souffrir quelqu'un ou de pas être toujours dans une honnêteté inflexible. Par contre, je pense que la seule personne avec qui on doit être dans la vérité crue et avec qui il ne faut pas arrondir les angles, c'est soi-même. Parce qu'il n'y a rien de pire que le déni.

0: peut mentir à tout le monde à condition qu'on assume. Qu'on assume le fait qu'on ait menti après. Mais il n'y a pas de gens qui ont plus le droit de ne pas avoir de mensonges que d'autres.
1: Il faut juste savoir tenir son mensonge et surtout ne pas se faire rôder. Voilà. Et surtout mentir à sa mère, quoi. Parce que quand on a 16 ans, c'est la base.
2: Moi, je pense qu'on peut mentir à tout le monde, sauf aux gens dont t'es le plus proche. Parce que je pense que justement, ce qui fait une relation profonde et forte, c'est l'honnêteté.
3: On a le droit de mentir à des inconnus. Non, j'ai pas de numéro de téléphone. Oui, j'ai un mec, j'ai une meuf. On a le droit de mentir aux flics. On a le droit de mentir aux gens qui nous ont menti. C'est... Si tu m'as menti, je peux te mentir.
4: On peut mentir à tout le monde, en fait, par omission.
5: Du coup, moi, je suis pas pour mentir à des personnes importantes pour protéger quelqu'un, parce qu'au final, on aura toujours ça sur la conscience. Et voilà, faut pas mentir à ses amis, parce qu'au final, la vérité, elle se sait toujours. Et il vaut mieux une vérité qui blesse plutôt que de mentir. Et après, sur l'ordre familial, je suis un peu indécise.
6: Si on ment aux autres, il faut savoir pourquoi on ment. Si c'est pour maintenir une harmonie chez l'autre, alors le mensonge peut être légitime, je pense.
7: On peut mentir à ses hiérarchies quand ils sont incompétents.

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1: Bonjour à chacun, chacune. Merci d'être à l'écoute de Radio Grésivaudan Chambéry, Radio Touteuil, avec aujourd'hui au studio Laman avec moi et Céline aux manettes régulièrement depuis 45 émissions maintenant. Écoutez donc aujourd'hui Radio Touteuil, pourquoi ? Eh bien, parce qu'effectivement, nous allons avoir quatre sujets importants qui vont nous préoccuper. D'abord, effectivement, après cette introduction, la chronique de Jean-Luc, président de la FPS donc d'Albertville, qui nous fait une chronique sur l'actualité en Palestine. Ensuite, nous aurons une intervention de l'AMAN, deuxième partie, sur finalement la récupération des sites archéologiques palestiniens par Israël et l'archéologie comme arme de la politique de colonisation. Une troisième partie traitera de la situation des enfants à Gaza et de l'opération de l'école Al-Amal, école sous tente, que nous soutenons financièrement avec différents groupes de la FPS. Et enfin, dernière intervention de ma part sera sur le bilan des actions de la semaine dernière et les prévisions pour cette semaine. Alors, tout de suite, écoutons la chronique de Jean-Luc sur l'actualité palestinienne.
2: Bonjour à toute l'équipe au studio et à toutes les auditrices, auditeurs, qui écoute Solidarité Palestine sur Radio Toutoui. Pour entamer cette revue de l'actualité hebdomadaire de la Palestine et du mouvement international de soutien au peuple palestinien, permettez-moi de vous parler de deux personnalités, toutes les deux otages des autorités israéliennes, enfermées dans les centres de torture et de mort lente qu'ils appellent leur système carcéral. Le premier, vous connaissez sûrement son nom, Marwan Barghouti, celui que l'on surnomme souvent le Mandela palestinien. Cet homme de 67 ans, à la popularité consensuelle parmi les Palestiniens, est interné dans ses geôles depuis 24 ans. Malgré les privations de toutes sortes, les passages à tabac réguliers, l'isolement, il refuse de plier. Il vient de confirmer qu'il sera candidat à l'élection présidentielle, une élection qu'il est certain de remporter s'il y participe. L'autorité palestinienne a annoncé que l'élection se tiendrait au début de 2027. Le deuxième personnage, lui, est emprisonné depuis seulement 562 jours. Directeur d'un hôpital de Gaza, il est resté jusqu'au bout à son poste, malgré les bombardements incessants, jusqu'à l'assaut final de l'hôpital par les tanks israéliens. Il s'est alors avancé dignement vers les chars et a disparu dans le trou noir des prisons sionistes. C'était en décembre 2024. Si je vous parle de lui, c'est parce qu'une immense vague de protestations est en train de monter dans le monde pour exiger sa libération immédiate, avant qu'il ne décède. Jean-Luc vous parlera tout à l'heure de ce que nous faisons ici pour le sauver, mais sachez déjà que de nombreuses organisations médicales, des organismes internationaux, des députés, des corps législatifs et des manifestations partout dans le monde font entendre leur voix et ont même forcé la Cour suprême israélienne à demander des comptes au gouvernement génocidaire. N'oublions pas que ces deux personnes ne sont que des exemples parmi les près de 10 000 otages palestiniens recensés qui vivent dans des conditions de quasi-famine, d'absence de soins, en violation de toutes les règles internationales. La semaine dernière, nous vous avions annoncé un scoop, la dissolution du comité d'urgence du gouvernement de Gaza. Cela a été beaucoup présenté dans la presse comme la dissolution des organes dirigeants du Hamas, il n'en est bien sûr rien. La fin de ce comité d'urgence signifie tout simplement que tout est prêt pour que le Comité national palestinien d'administration de Gaza puisse prendre ses fonctions. Cet organisme, créé à la suite de la signature de l'accord de paix en octobre 2025, est le fruit d'une entente entre tous les partis palestiniens. Il est aujourd'hui toujours empêché par Israël de rentrer dans la bande. Israël bloque en effet toute avancée concrète du plan de paix, pourtant déjà très fortement biaisé contre les Palestiniens, dans le but de continuer sa politique de capture de terres à Gaza, comme en Cisjordanie. Le ministre israélien Smotrich, sous mandat d'arrêt de la Cour pénale internationale, vient d'ailleurs de se féliciter de ce que l'on assiste à une véritable révolution dans l'expansion des colonies, comme il dit. Des colonies complètement illégales au regard du droit international et dont nous espérons qu'elles seront bientôt efficacement bannies de toute transaction commerciale avec la France, comme le demande une nouvelle proposition de loi qui arrivera à l'automne sur le bureau de l'Assemblée. Une loi que nous soutiendrons bien sûr et dont nous devons imposer qu'elle soit votée au plus vite par nos parlementaires. En attendant, à Gaza, la pression meurtrière d'Israël ne faiblit pas et même s'intensifie. Les génocidaires continuent à bombarder les tentes de réfugiés, les concentrations de personnes, les quelques maisons qui sont encore un peu habitables. Plus de 40 Palestiniens, hommes, femmes, enfants, sont ainsi assassinés chaque semaine, contre une trentaine les mois passés. En Cisjordanie, des dizaines d'attaques des colons de l'armée sont perpétrées chaque jour. On citera ici deux exemples singuliers. Le premier implique un représentant démocrate du Congrès états-unien, Ro Khanna, qui était en mission d'observation dans un village de Cisjordanie après que des colons y aient détruit plusieurs bâtiments, dont l'école du village. Sa voiture a été entourée et arrêtée par des colons armés de mitraillettes américaines M4. L'armée, quand elle est arrivée, a fait comme à l'accoutumée, échangeant des cigarettes et plaisantant avec les bandits. Ro Khanna, lui, n'a pu débloquer la situation qu'après plus d'une heure, grâce à des appels à l'ambassade américaine. Pour les Palestiniens, bien sûr, ce type d'intimidation est quotidien. Mais pour le parlementaire états-unien, ce fut une preuve sans appel de la nature réelle du sionisme, apartheid et colonisation. Le deuxième exemple est malheureusement plus douloureux. C'est l'histoire d'un nourrisson de 4 mois, bloqué par un barrage de l'armée, alors qu'il était transféré en urgence pour pouvoir être opéré d'une malformation cardiaque. Le blocage a duré plusieurs heures, assez pour que le petit Ahmad meure dans les bras de son père. Cette histoire nous rappelle tous les enfants palestiniens, à Gaza comme en Cisjordanie, qui ont connu et qui connaissent encore cette tyrannie sadique. Elle nous rappelle en particulier Tala, décédé en 2013 dans des conditions très similaires. Tala, c'était la fille de Najet, que vous avez souvent entendue dans cette émission. Et puisque c'est la semaine du foot, parlons-en. La Palestine s'est invitée au Mondial comme jamais. Avec les équipes du Maroc et de l'Égypte, des foules de supporters en liesse dans les stades, dans les rues états-uniennes, à Gaza, en Cisjordanie, dans tous les pays du Moyen-Orient et du Maghreb, ont arboré les insignes de la Palestine. Vous aurez tous en tête cette si belle image de l'entraîneur égyptien, Hossam Hassan, dédiant la victoire de son équipe à la Palestine, enveloppée dans son drapeau national. Mais vous aurez peut-être manqué cette triste et basse vengeance d'Israël, qui sait de plus en plus qu'il a perdu la bataille des cœurs libres. 3 jours plus tard, un drone de Tsahal assassinait Mohamed Fawaz al-Wahidi, le directeur du comité égyptien de Gaza, un organisme central pour l'acheminement de l'aide humanitaire et pour les projets de reconstruction à Gaza. Voilà, c'est la fin de notre petite chronique et je vous laisse avec Julia Boutros qui nous chantait en 2014 « Résistance » devant une foule en transe.

0: Merci, merci Junko à cette chanteuse donc libanaise pour cette chanson Résistance. Et nous poursuivons donc notre mission donc de Radio Grésivaudan Toutoui Chambéry par une intervention de Laman qui va nous parler donc de finalement de l'outil de l'archéologie comme arme de la politique de colonisation israélienne. C'est à toi Laman.
1: Merci Jean-Luc. Bonjour à tous. Donc effectivement, je vais parler de l'archéologie comme une arme au service de la politique de colonisation en Palestine occupée. Il y a un projet de loi israélien qui a pour objectif d'étendre le contrôle civil aux sites antiques de Cisjordanie a été approuvé en première lecture en mai. Ce projet de loi vise à créer une autorité du patrimoine de, je cite, Judée, Samarie et de Gaza. Je cite là ce qui a été dit par les Israéliens, hein, je ne suis pas d'accord avec le nom bien évidemment, qui relève du ministère du patrimoine. La gestion des sites datant des périodes romaines, byzantines et de l'époque des croisades et après des Ottomans, situés dans les territoires palestiniens, serait placée sous l'autorité du ministère israélien du patrimoine. Plus encore, il autoriserait les expropriations et les acquisitions foncières correspondantes en Cisjordanie, qu'Israël désigne par son nom biblique de Judée-Samarie. Ceci implique quoi ? Cela implique une volonté de judaïser le patrimoine archéologique et historique en Palestine occupée, une tentative acharnée d'altérer le récit et l'identité palestinienne des lieux. Ce projet de loi a bien évidemment suscité des critiques, des vives critiques de la part des Palestiniens et des critiques aussi de la part d'associations israéliennes de défense des droits de l'homme qui ont affirmé que le texte équivalait à une annexion des territoires palestiniens et qu'il entraînerait une expansion des implantations juives. Et là, je cite. Et bien que l'utilisation de l'archéologie hein, pour étendre les implantations n'est pas une politique nouvelle hein, de la part de l'occupant, ce projet de loi représente une étape d'une ampleur sans précédent. Un bon exemple qui illustre cette politique d'étendre la colonisation, excusez-moi, d'étendre la colonisation au prétexte de, soi-disant, protéger les sites antiques et le site de Sébastia ou de Sébaste qui se trouve près de Naplouse. Ce site, qui se situe près des villages voisins du même nom, abrite des vestiges romains, byzantins, croisés et ottomans. Les habitants du village sont enracinés dans ces lieux depuis des siècles et des siècles. Et le site leur offre une activité économique basée sur le tourisme, mais aussi sur l'agriculture. Il y a des oliveraies sur le site aussi, qui sont normalement la propriété des gens du village. En novembre 2025, Israël a annoncé la confiscation de 180 hectares du site, impactant ainsi directement les oliveraies du village. Il y a là près de 5000 oliviers, isolant le site du village et de ses habitants. En même temps, une nouvelle route reliant le site à la colonie proche a été construite et des travaux d'installation d'autres infrastructures ont été entrepris. En fait, on veut encourager le tourisme, mais le tourisme juif, justement, par les colons surtout. Et puis d'autres Israéliens qui viendront au lieu et les Palestiniens seront isolés et privés de ce site.
0: Oui, et puis ce site n'est pas suffisamment propre et bien entretenu pour accueillir ces touristes israéliens.
1: Voilà, et donc ils vont le faire effectivement là, pour l'améliorer, mais bon, en faisant fi de droits et de droits des Palestiniens quand même, à profiter de leur patrimoine, hein, ça a toujours existé là. C'est un patrimoine palestinien. Alors, on essaye de le judaïser, de croire que c'est là qu'il y avait, je ne peux pas affirmer, mais ils prétendent qu'il y avait le royaume, un royaume de Samarie, là-bas, dans ce site. Mais quand bien même, si c'est le cas vraiment, il n'y a rien qui le prouve formellement, quand bien même, ce n'est pas une raison pour aller effacer tout ce qui suit.
0: Exactement.
1: Voilà. De nouvelles fouilles aussi ont été dénoncées par une organisation israélienne nommée Emek Shavé, qui qualifie cet acte de prise de contrôle hostile visant à enlever aux Palestiniens tout lien avec leur patrimoine en ignorant le fait que des communautés différentes se sont succédées sur ce site qui se trouve en territoire palestinien occupé. Et territoire palestinien occupé, ça veut dire que quand même, selon le droit international, il ne faut rien modifier. Il ne faut pas modifier le statut, il ne faut pas entreprendre de travaux, de fouilles, sauf peut-être pour restaurer. Or, on sait très bien, ce n'est pas pour restaurer, c'est pour mettre la main, pour voler les terres, voler le patrimoine, voler à la fois la terre et voler à la fois la culture et le patrimoine palestinien. Donc, ça a été toujours quand même un pilier du sionisme, un truc de remplacement qui essaye de falsifier l'histoire, de falsifier la culture, de falsifier le patrimoine.
0: Ça, c'est sur le site donc, de Sébastien, donc au nord, hein, complètement voilà de la Cisjordanie.
1: Voilà, c'est à 12 km de Naplouse, à peu près, au nord-ouest. Je pense qu'il convient de rappeler que ce site est inscrit parmi les sites candidats sur la liste indicative du patrimoine mondial de l'UNESCO pour la Palestine, parce que c'était à la demande de l'autorité palestinienne. Donc, il attend quoi, son tour, et eux, ils continuent. À confisquer en faisant fi de droit international et de tout le reste. Un autre exemple des tentatives de vol du site palestinien est celui des bassins ou les piscines de Suleiman. Ça s'appelle Suleiman, c'est d'après le nom du sultan ottoman qui s'appelle Suleiman le Magnifique.
0: C'est ça, et qu'on appelle aussi les piscines de Salomon.
1: Oui. Voilà, mais bon, nous on le connaît comme le site, voilà, les bassins ou les bassins de Suleiman, qui se trouve au sud-ouest de Bethléem. Et celui-là, alors là c'est encore plus grave, se trouve, parce que d'abord Sébastien, elle se trouve dans la zone C qui est sous contrôle total israélien. Les bassines là,
0: ils sont dans la zone A.
1: Elles sont, voilà, dans la zone A. Selon le mal famé accord d'Oslo. Hein. C'est pas le moment de commenter les accords et les points faibles. Fin mai, le ministre des Finances extrémiste Smotrich, avec un autre extrémiste qui s'appelle Sukkot, j'ai oublié son prénom.
0: Zvi,
1: a commercié Jean-Luc, accompagné par le chef du conseil d'Efrat, qui est la colonie construite sur les terres d'Artas et de l'Khader, ce sont deux villages palestiniens de la district de Bethléem, se sont rendus sur le site où Smotrich a baigné dans un des bassins en promettant fermement d'en arracher le contrôle à l'autorité palestinienne. C'est grave. Mais l'histoire n'a pas commencé juste fin mai de cette année. Déjà en 2004.
0: Oui.
1: 170 hectares de terre de ces villages avaient été confisqués au prétexte qu'ils sont des terrains d'État. On découvre, il y a un centre qui s'appelle Arij à Jérusalem pour les recherches, la documentation. Il a montré que quand même ces 1702 hommes aux 170 hectares se trouvent dans le plan d'urbanisme de la colonie mentionnée, qui est Efrat. Alors qu'elle se trouve en dehors du mur qui sépare le bloc de gauche Etzion, auquel appartient Efrat, qui sépare les colonies du reste du territoire. Donc on voit très bien que quand même on envahit partout.
0: Voilà, il faut rappeler un peu finalement que Jérusalem est entourée maintenant pratiquement du nord au sud par des colonies, et par des regroupements de colonies qu'on appelle les blocs. Donc Efrat fait partie du bloc Gush Etzion, donc effectivement au sud de Bethléem. Voilà. Mais on a déjà parlé dans les émissions précédentes aussi le développement donc l'est, hein, à l'ouest, pardon.
1: À, non, l'est, non,
0: à l'est,
1: là,
0: pardon, oui, le... à l'est de Jérusalem pour oui. la zone E1,
1: voilà.
0: Effectivement, dans les voilà. précédentes émissions. Mais là, donc, on est au sud, hein?
1: Sud-ouest, voilà. Ok, alors, auquel on a dit appartient, de, Ephrat appartient au, au bloc de Gotch et Sion, qui autour près de Bethléem. Il faut dire que quand même les Palestiniens ne sont pas restés passifs hein, avec ça. Ils ont organisé quand même des activités de résistance comme ils peuvent.
0: Hein. Voilà, je pense qu'ils sont.
1: Voilà, ils sont allés nager, voilà. ils ont investi pour essayer d'améliorer les lieux, voilà. de les entretenir comme il faut. Ils encouragent les Palestiniens de partout de venir.
0: Voilà, et c'est une histoire qui disait qu'en fait, le matin, ça commençait par les pêcheurs
1: oui.
0: qui commençaient à lancer un peu donc, les filets pour récupérer dans voilà. ces trois piscines. Ce sont des piscines de 100 de mètres de long,
1: hein, voilà.
0: Sur 60 mètres de large. Donc,
1: voilà.
0: Et elles sont décalées, ces trois piscines qui sont décalées de 6 mètres de niveau, un dénivelé à chaque
1: voilà.
0: fois de 6 mètres. Et donc, elles servaient à alimenter en eau Jérusalem,
1: voilà. Jérusalem
0: et
1: Bethléem
0: hein, dans
1: voilà.
0: les temps anciens.
1: Elles datent à peu près, excusez-moi, elles datent d'à peu près 2000 ans.
0: Ouais.
1: Mais on leur a donné, octroyé le nom de Suleiman, magnifique, parce que c'est lui qui s'est occupé de leur réhabilitation et de leur entretien.
0: Okay.
1: Voilà. Ça, c'est pour... Alors, j'ai dit que quand même, les Palestiniens vont là-bas, ils vont nager,
0: voilà.
1: ils font une compétition de natation, ils encouragent les gens à aller pique-niquer là-bas, à aller visiter de partout en Cisjordanie, quand ils peuvent.
0: Voilà, occuper le terrain à la place des Israéliens.
1: Voilà, exactement. Voilà. Mais ça passe pas sans incident, hein, et même plus que d'incident. Il y a plusieurs fois que l'armée a intervenu, elle a lancé des gaz lacrymogènes, elle a frappé les jeunes qui organisent les activités. Il y a les colons qui viennent là, maintenant de plus en plus, elles font des rites, elles tiennent des rites talmudiques autour des plats de l'endroit. Le tout, bien évidemment, c'est parce qu'on a les yeux là-dessus et on veut en faire partie du domaine de la colonie d'Ephrat, qui est une méga colonie. Hein. D'accord.
0: Voilà, et un signal là aussi dans un article qui est des centaines de nouveaux logements sont en construction à côté donc à la fois d'Ephrat
1: voilà.
0: et donc d'une autre Givat Etam de E2. Hein, donc
1: voilà.
0: Encore une augmentation de la présence de logements voilà. pour dans cette colonie.
1: Alors bon, le bilan visant à contrôler 140 sites archéologiques dont le gouvernorat débranche cette fois-ci, avec le but final de transférer leur gestion aux colons, est un autre exemple à citer. On sait très bien que Smotrich, le ministre des Finances, et Ben-Gvir, le ministre de la Sécurité intérieure, ou nationale plutôt, œuvrent par tous les moyens à transférer la gestion de tout ce qui a été confisqué comme ça aux colons. C'est-à-dire c'est les colons qui vont gérer. Voilà. Les exemples sont nombreux. Hein. Mais l'exemple le plus flagrant reste celui du contrôle de Jérusalem, où tout est fait pour altérer l'identité historique et culturelle de cette ville et pour l'isoler du reste du territoire palestinien. D'ailleurs, hein, le projet de contrôler les bassins, comme tu viens de le dire, hein, s'inscrit dans un plan visant à redessiner la géographie de lieux en voulant créer une contiguïté territoriale entre les colonies, tout en englobant Jérusalem dans le projet appelé le Grand Jérusalem. En conclusion, je peux parler encore longtemps, mais on n'a pas le temps malheureusement, mais il y a quand même beaucoup de détails. En conclusion, le contrôle des sites archéologiques s'inscrit dans une politique de les employer au service des projets coloniaux qui se poursuivent sans relâche, et qui s'apparente à une annexion de facto de la Cisjordanie, sans toutefois le revendiquer officiellement. Et tout ceci, bien évidemment, se passe en violation flagrante du droit international, dont personne ne semble se soucier.
0: Et oui, merci, Lamène, pour cette chronique autour de l'utilisation des sites archéologiques et la judaïsation de ces sites-là. On va faire un lien avec justement l'intervention ensuite donc, de Gabi, en passant donc finalement l'hymne national chanté par des enfants, Mantini, donc... et que l'on va écouter quelques minutes, on interrompra pour ensuite écouter donc Gabi.

0: Bien, donc vous venez d'écouter la bonne partie donc, de cet hymne national « Ma patrie, mon pays », chanté par des enfants. Et les enfants, on va en reparler, on a déjà parlé des enfants en début d'émission à travers la chronique de Jean-Luc d'Albertville qui nous parlait du camp de Tana. Le camp de Tala, c'est en fait le nom de la fille de Nadjet qui effectivement est morte il y a une dizaine d'années maintenant et qui... Donc, a été le point de départ des actions de camp d'été, parce que les vacances arrivant fin juin là-bas, les camps d'été ont été organisés, Nadjet nous en parlait la dernière fois. Et là, cette fois, c'est une autre action auprès des enfants que nous soutenons aussi à la FPS avec d'autres groupes locaux, cette fois donc à Gaza. Et c'est donc les enfants et de Gaza à travers le soutien de l'école de Al-Amal qui se situe donc non loin de Khan Younes et dans le secteur de Al-Mazawi. Donc Gabi nous fait le point sur la situation de cette école et des enfants donc de cette région de Gaza.
1: Je voudrais vous parler aujourd'hui du sort des enfants de Gaza et en même temps évoquer un projet qui nous tient à cœur ici à FPS 73. Donc les enfants de Gaza, comme chacun sait, soumis à la guerre, à la malnutrition, à la violence au quotidien, sont même souvent des cibles privilégiées de l'armée israélienne. Quel était son crime ? Demande Souleymane après la mort de son fils, Jad, dans le nord de la bande de Gaza, le 8 juin. Jad était parti, le ventre vide, à l'école, après avoir longuement attendu au point de distribution de pain. Et à midi, il avait rejoint son père à la pâtisserie familiale. Puis il est retourné en classe, quand une frappe a eu lieu, à quelques mètres. Je me suis précipitée vers lui en hurlant. Mon garçon était étendu au sol, son cartable encore sur le dos, raconte Youssef. Un éclat de missile lui avait transpercé le cou. Et Jad n'est pas un cas isolé. Depuis le cessez-le-feu entré en vigueur le 10 octobre 2025, la liste des enfants tués à Gaza par l'armée israélienne ne cesse de s'allonger. Le 30 juin, l'ONU disait que plus de 1353 victimes avaient été identifiées depuis le cessez-le-feu, dont un quart d'entre elles sont des enfants. Chaque jour qui s'écoule sans que personne n'assume ses responsabilités envoie le même message au monde entier, c'est-à-dire qu'on peut ôter la vie à des enfants palestiniens en toute impunité, a dénoncé James Hader, porte-parole de l'UNICEF, le 19 juin. À chaque nouveau bilan, l'armée israélienne affirme viser des cibles légitimes. Les membres du Hamas ou des suspects qui mettraient en danger ces soldats en s'approchant de la ligne jaune, derrière laquelle Tsahal contrôle désormais, on le rappelle, plus de la moitié de l'enclave. Sollicité par le quotidien Haaretz, l'armée israélienne assure viser exclusivement des cibles militaires en prenant des mesures pour limiter les dommages causés aux civils. Cependant, dans un rapport publié le 12 juin, l'ONU s'inquiète d'un ciblage direct des enfants palestiniens. Sur les 183 premiers décès d'enfants confirmés après l'annonce de cessez-le-feu, 48 sont survenus dans des incidents où ils étaient les seules victimes. Et même l'école ne protège pas. Le 9 avril, à Nellaïa, une balle a traversé une tente de déplacés transformée en salle de classe. Et Jihan, 9 ans, suivait un cours de mathématiques avec une quarantaine d'élèves et morte sur le coup, assise à son pupitre. Le 23 juin, une commission d'enquête mandatée par l'ONU a de nouveau dénoncé un génocide, précisant qu'en visant les enfants, Israël s'attaque à la capacité même du peuple palestinien d'exister et de déterminer son avenir. Plus de 1000 jours après le 7 octobre 2023, le ministère de la Santé à Gaza, dont l'ONU juge les données fiables, a fait état de plus de 21 000 enfants morts. Et ce bilan n'inclut pas les décès indirects liés à la faim, aux maladies, aux conditions de vie précaires, à des effondrements du système de santé. Et il ne dit pas non plus ce que la guerre laisse aux survivants. D'après l'ONG Save Children à Gaza, beaucoup d'entre eux, confrontés à des épreuves qu'aucun enfant ne devrait jamais avoir à subir, présentent des signes de stress post-traumatique, des signes de peur chronique, d'anxiété, des troubles du sommeil, des cauchemars, du repli sur soi, de l'agressivité, des difficultés de concentration, un engourdissement émotionnel. Le 18 juin, Tom Fletcher, secrétaire général adjoint aux affaires humanitaires de l'ONU, rappelait devant le Conseil de sécurité « Aujourd'hui, les Palestiniens restent privés des besoins fondamentaux que vous exigez tous pour vos propres familles. Sécurité, abri, eau propre, soins, éducation. » Voilà pourquoi je voudrais vous dire un mot sur un projet qui nous tient à cœur à Chambéry, qui a été initié par la FPS 44 Loire-Atlantique en octobre 2024 pour soutenir un projet de construction d'une école mobile sous tente à Gaza. Ce projet a été initié par les habitants de Al-Karar, un village proche de Khan Younes, évacué, partiellement détruit par l'armée israélienne. Donc un appel à dons a permis de commencer à faire fonctionner cette école sous tente. Et depuis la rentrée scolaire 2025, le collectif palestinien qui adhère à l'ONG Human Development Association a souhaité élargir ses activités et les pérenniser en apportant aussi des repas aux enfants et un accompagnement aux mères. L'école accueille maintenant 500 enfants. Elle fonctionne avec 20 enseignants bénévoles, car l'UNRWA, comme on le sait, n'a plus la possibilité d'intervenir et les autorités palestiniennes n'apportent aucun soutien. Donc le collectif souhaite apporter une petite indemnité, environ 100 euros par mois, aux enseignants. Ceci correspond à un besoin financier, environ 8000 euros par mois. Et donc nous avons décidé de soutenir ce projet, parce que beaucoup de projets de ce type ont émergé à Gaza, ce qui montre l'extraordinaire capacité de résistance des Palestiniens qu'il convient de soutenir. L'enjeu concerne les enfants, privés d'école, privés des soins élémentaires dont ils ont besoin, comme on vient d'en parler. Ça permet de leur fournir un cadre et de se reconstruire en même temps que leur famille, et notamment leur maman. C'est un projet concret avec des visages, des informations concrètes, puisque nous sommes en lien direct, qui donne du sens et du lien aux donateurs qui s'investissent. Donc, si vous voulez soutenir ce projet, vous pouvez envoyer un don à FPS Savoie, Maison des Associations, 67 rue Saint-François de Sales, boîte Q5 à Chambéry. Et vous pouvez aussi aller sur le site Hello Asso, Loire-Atlantique, France-Palestine Solidarité. Et là, vous allez pouvoir faire dérouler et vous aurez École à Gaza. Et là, c'est possible en direct sur Hello Asso. Encore une fois, Hello Asso, France-Palestine Solidarité, Loire-Atlantique. Vous pouvez faire un don si vous le souhaitez. Merci beaucoup à tous.

Voilà donc l'intervention de Gabi autour de la prise en charge des écoliers de l'école sous la tente, l'école Al-Amal, donc à Gaza. Donc n'hésitez pas effectivement à soutenir cette action par vos dons auprès donc de la FPS ou effectivement donc de Paul LOSO qu'elle nous a rappelé. Nous avons encadré son intervention effectivement des chants donc Al-Montini, donc le chant Ma patrie, mon pays, hymne national donc de Palestine. Eh bien, notre dernière partie de l'émission, on va se tourner maintenant autour des actions réalisées la semaine dernière qu'on avait annoncées et celles qui vont se poursuivre cette semaine. Donc, différents endroits, beaucoup de choses se sont déroulées la semaine dernière. À Belley, on peut signaler effectivement que le Colliti du Sud de Bugey a organisé une marche le samedi 11 juillet dans Belley, autour donc d'un tract qui donnait tous les résultats de 1000 jours de génocide, mais également donc... Précédemment, dans la semaine, sur Chambéry, nous avions eu plusieurs manifestations. Une première en soutien à donc Rima Hassan le mardi 7 juillet devant le tribunal de Chambéry et donc pour finalement soutenir Rima Hassan qui elle passait à Paris et son procès donc pour apologie du terrorisme donc a été finalement renvoyé au 19 et 20 octobre prochain, ce qui montre notamment un désaveu des parties civiles qui portent maintenant l'accusation également. Donc, nous suivrons son procès donc au mois d'octobre, bien évidemment. Vendredi 10, donc c'était aussi une manifestation qu'on vous avait demandé de relayer et de participer. C'est celle donc qui s'est déroulée à Chamonix. À Chamonix, donc le vendredi après-midi, et une voiture de militants d'Aberville et une autre de Chambéry se sont retrouvés au milieu de cette manifestation qui a réuni une centaine de personnes, donc selon les organisateurs, comme on dit. Cette manifestation, je vous la rappelle, était lancée pour effectivement demander, préparer une intervention donc, auprès d'une rencontre qui allait avoir lieu au niveau de l'association internationale, le World Climbing, de la Fédération donc internationale d'escalade du monde entier, qui normalement se réunit le 23 juillet prochain pour voter, en tout cas, autour de la question « Doit-on suspendre la Fédération israélienne d'escalade et lui demander de ne pas participer effectivement aux prochaines rencontres internationales et si jamais elle était autorisée, de ne l'autoriser que ses athlètes que de manière neutre, c'est-à-dire sans porter le drapeau du pays. » Et donc, ceci est fait suite à un rapport qu'a fait une branche donc espagnole de la Fédération d'escalade qui avait effectivement constaté que les sites d'escalade donc en territoire palestinien occupé étaient rebaptisés par l'armée et par le gouvernement israélien et surtout récupéré comme nous l'avons entendu précédemment par la MAN, récupéré comme site effectivement israélien et interdisant d'ailleurs ou mettant de forts empêchements aux Palestiniens pour participer et pour pratiquer
ces escalades sur les montagnes équipées généralement, initialement d'ailleurs, par les Palestiniens aidés par les fédérations internationales. Donc cette action a rassemblé une centaine de personnes, a été bien visible au sein même des rues et devant donc l'endroit où se passaient les manifestations donc d'escalade elle-même pour ce championnat du monde qui se déroulait à Chamonix vendredi. Et on l'a pu voir également dimanche 12 juillet, les grimpeurs d'un groupe d'alpinistes anonymes escalader les aiguilles de Chamonix pour suspendre entre le Grand Charmatz et le Grépon un drapeau palestinien de 30 mètres de long sur 18 mètres de large et 3500 mètres d'altitude. Ce drapeau était visible de la place du Mont-Blanc où se déroulait justement la compétition. Ce drapeau était pour eux un symbole d'espoir, de solidarité, de lutte et de liberté. Espoir intarissable pour les enfants de Palestine qui pourront un jour, comme nous, grandir, circuler, grimper et vivre librement. Voilà donc le message que voulait porter ce groupe de grimpeurs chamoniards. Donc, à part cette manifestation à Chamonix, samedi, donc, nous sommes retrouvés à Chambéry, autour de la Sasson, avec une soixantaine de personnes habillées en blouse blanche pour demander la libération immédiate du docteur Abou Safia, emprisonné depuis le 27 décembre 2024. Nous avons eu la chance d'avoir un journaliste du Dauphiné Libéré, un article est paru dans le journal de ce jour. Merci de votre lecture sur le site de Dauphiné Libéré. Et donc, l'affaire donc, de notre docteur Abou Safia se poursuit dans la mesure où il faut vraiment une pression très forte pour le faire sortir de prison, son état de santé étant des plus critiques. Une journée internationale de soutien a été programmée pour mercredi 15 juillet. Chambéry fera sa part à cette manifestation de soutien. Les modalités sont en cours de réflexion entre les différents membres du collectif. Suivez donc les informations sur les réseaux et sur notre page Facebook de l'AFPS notamment pour en avoir les détails. Il est probable qu'elle se déroulera en journée et probablement également autour de l'hôpital de Chambéry, mais suivez les choses donc sur notre page Facebook AFPS Chambéry. Également donc en dehors de ce qui va se passer mercredi pour le docteur Safia, nous aurons samedi prochain, le 19 donc juillet, bien le 19 samedi prochain, hein, ou le 18, je ne sais plus. 18, pardon. Nous aurons donc samedi prochain 18 une manifestation à la Sasson, point de départ à la Sasson. Nous nous retrouvons comme tous les samedis de l'été à la Sasson pour ensuite faire de courtes déambulations, mais faire une présence autour de ce rond-point de la Sasson pour marquer que Gaza est toujours sous le génocide israélien et que Chambéry n'oublie pas Gaza et n'oublie pas non plus, bien sûr, la Cisjordanie. Un dernier mot pour vous dire également que suite à notre intervention la semaine dernière, vous avez pu suivre donc l'interview que nous avons fait auprès du professeur
Donc, qui était le professeur Laurent Ripard de l'Université Savoyard, donc Mont-Blanc, Savoie-Mont-Blanc, autour de l'affaire donc, de Monsieur Théry, donc Julien Théry, professeur donc à l'Université de Lyon, qui a été donc condamné par son université à 18 mois d'arrêt d'exercice avec suppression de son salariat. Nous avons eu reçu une pétition de l'Union juive française pour la paix qui donc demande la levée de la sanction universitaire contre Julien Théry. Vous pouvez donc sur le site de l'Union juive française pour la paix abonder cette pétition. La pétition décrit la sanction contre Julien Théry comme une action de harcèlement et de pression coordonnée, pression inacceptable donc sur la présidence de l'Université de Lyon 2 par les responsables politiques républicains de la région Rhône-Alpes, ces derniers maintenant un chantage aux subventions tout à fait illégales, en avançant que l'Université de Lyon 2 serait gangrénée par l'islamo-gauchisme. Voilà le texte, en partie du texte de cette pétition que vous pouvez donc signer sur le site de l'Union juive française pour la paix. Eh bien, écoutez, merci d'avoir écouté cette émission donc sur Radio Grésivaudan Chambéry, Radio Toutoui. Merci à la manne, merci donc à Céline. Et n'oubliez pas que vous pouvez réécouter cette émission à partir de 19h en direct et également sera bientôt sur les podcasts. Nous n'aurons vraisemblablement pas d'émission lundi prochain. Pour des raisons techniques. Donc, lundi prochain, pas d'émission, mais notre dernière émission de l'été, la radio fermant tout le mois d'août, on sera pour le lundi 27 juillet, donc comme d'habitude, à 15h. Et nous espérons nombreux. Bonne soirée. Bonne journée d'ailleurs, on n'a pas encore le soir.

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Alors qu'elle est le berceau de notre humanité, c'est là qu'est née notre histoire. 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

0: La locale. Et bien le bonjour à tous et à toutes et bienvenue dans La Locale, votre émission d'information locale et culturelle préférée. J'espère que vous êtes tous et toutes en très très grande forme. Aujourd'hui, nous tenions mettre à l'honneur un festival qui va bientôt avoir lieu à Chambéry même. Et croyez-moi, il y a de nombreuses choses à découvrir. Ce sera du jeudi 30 juillet au dimanche 2 août. Et c'est l'association de deux compagnies, la compagnie du Fil à retordre et PDG et compagnie, qui vous invite à découvrir le festival en cours à l'occasion de sa 4e édition. Et lors de cet événement, 14 spectacles sont attendus, ainsi que des DJ sets et concerts durant de nombreux jours dans la cour de l'école Pasteur et sur la place de la Brigade de Savoie. Et pour nous en parler plus en détail, j'ai la chance d'avoir avec moi Pierre Figuier, qui est de la compagnie PDG et compagnie. Il est comédien et metteur en scène et il va pouvoir nous dévoiler quelques secrets de la programmation. Bonjour, merci d'être avec nous Pierre.
1: Bonjour, merci pour l'invitation.
0: Et bah, c'est un plaisir. Hein. Alors tout d'abord, est-ce que vous pouvez un peu nous présenter ces deux compagnies qui portent cet événement? Et surtout, comment vous travaillez ensemble?
1: Alors, en effet, oui, c'est l'association de deux compagnies du bassin chambérien. C'est notre 4e édition ensemble. On est deux compagnies un peu différentes quand même. Le PDG Compagnie, la compagnie auquel j'appartiens, est une compagnie essentiellement d'improvisation théâtrale qui existe à Chambéry depuis 2008. Voilà. Et la compagnie du Fil à retordre, qui est une compagnie un peu plus récente, qui est aussi une compagnie de Chambéry, qui est une compagnie, elle, plus basée sur le cirque. Si je dis pas de bêtises, ils ont commencé en 2012. Voilà.
0: Okay.
1: En 2012. Et puis, donc c'est avant tout des amis, des copains. Et puis, on avait une envie, de s'associer, d'unir un peu les forces. Pour créer un véritable événement à Chambéry pendant l'été autour du spectacle vivant, autour de la rue aussi, avec des spectacles accessibles à tous. Et c'est vrai que le fait de pouvoir s'associer, s'unir, permet d'être un peu plus efficace, d'élargir un peu les compétences. Et ça a été comme une évidence en fait de travailler ensemble pour pouvoir proposer donc ce festival en cours, car il a lieu à chaque fois dans une cour d'école de la ville de Chambéry. Et voilà, donc on est très content cette année de pouvoir proposer la 4e édition.
0: Vous avez évoqué le fait que votre spécialité c'était plutôt l'impro. Mm-hmm. De l'autre côté, la compagnie du Fil à retordre c'est plutôt le cirque.
1: Oui.
0: Mais on va voir qu'il y a aussi d'autres choses. Il y aurait également du théâtre.
1: Oui.
0: Et de nombreuses, et même des DJ.
1: Alors oui, on a essayé d'ouvrir au maximum. Il y aura en effet une grande soirée le vendredi 31 sur la place de la Brigade de Savoie, qui est la place qui est juste à côté de Malraux. Ça sera donc vendredi soir à partir de 19h. Il y a 3 DJ qui vont jouer. On va finir un peu tard. Ça va être super sympa. On va commencer par DJ TT, qui est en fait un spectacle de la compagnie du Fil à retordre.
0: Clown et dance floor.
1: Exactement, qui allie le clown et le dance floor. C'est assez drôle et c'est en même temps très festif. Et puis on va aller après avec DJ Zebra, qui est un DJ assez connu. Peut-être que certains le connaissent. Il a fait beaucoup de radio. Pour les anciens, il jouait avec Billy the Kick.
0: Mange-moi. Ouais,
1: voilà.
0: Okay. C'est bon, j'ai.
1: On est très content de pouvoir le recevoir. Et puis on finira avec DJ VHS, qui est un des DJ un petit peu décalé et qui va nous amener dans des sons un petit peu étranges jusqu'à la fin de la nuit. Voilà.
0: Ça, c'est le vendredi 31 juillet.
1: Ça, c'est le vendredi 31, mais après, on va commencer. On aura plusieurs spectacles. On a du très jeune public qui commence dès jeudi 30 juillet. Là, pour le coup, l'école Pasteur, dans la cour de l'école Pasteur, qui est l'école qui se trouve dans le centre-ville, juste à côté de Malraux. Avec deux spectacles, un à 10h et un à 11h pour les tout petits. Il y aura aussi samedi beaucoup de spectacles qui vont s'enchaîner, du clown. Le clown va être très à l'honneur cette année. Il y aura de la musique, il y aura de l'improvisation.
0: Eh bien oui, on va vous retrouver vous à 16h30 avec Molière Improvise. Est-ce
1: oui.
0: que vous pouvez nous dévoiler un petit peu qu'est-ce qui va se passer?
1: Alors Molière Improvise, c'est une création théâtrale improvisée de la compagnie PDG et compagnie, qui est un spectacle que certains connaissent peut-être déjà, qu'on a eu la chance de tourner pas mal dans la région. Et on est très content pour le proposer pour la première fois au sein du festival. C'est un spectacle d'improvisation autour de la troupe de Molière. Parce qu'il faut savoir que Molière déjà utilisait l'improvisation beaucoup dans son processus de création. Et donc l'idée, voilà, ça va être de jouer un petit peu avec le public. Il y a une pièce de théâtre qui devait être jouée, finalement, pour diverses raisons, va pas pouvoir l'être. Et il va falloir faire coûte que coûte ce spectacle. Et donc on va voir, ils sont quatre sur scène. Moi je suis pas dans le spectacle, je joue pas dans celui-là de la compagnie, mais mes camarades prennent un malin plaisir à jouer ce spectacle et à emporter le public avec eux, car c'est un spectacle aussi interactif. Le public va avoir
0: un rôle à jouer.
1: Voilà,
0: chaque représentation doit être unique. Alors,
1: et chaque représentation est évidemment unique. On a une espèce de ligne directrice narrative, on suit, mais on sait jamais vraiment ce qui va se passer.
0: Ok, pas mal, pas mal. Donc ça, ce sera le samedi 1er août. Hein. Il y a donc de nombreux spectacles. Et là, pour le coup, Molière improvise 16h30. Mmh. Et dimanche 2 août, là, cette fois, j'ai l'impression que ça va être plus cirque et clown.
1: Oui, avec en fin de journée, Les Baudrières, qui est du cirque aérien, qui est très impressionnant, très poétique. C'est trois femmes, six cordes, en haut d'une sorte d'installation aérienne. Elles vont être suspendues et elles vont inventer un langage par le mouvement. C'est un spectacle qui travaille aussi sur la notion d'écoute, comment on fait pour vraiment s'écouter. Mais il y aura juste avant la nouvelle création de la compagnie du Fil à retordre, qui s'appelle Énorme, qui est un spectacle qui allie le cirque, la danse, le théâtre, et qui parle de notre rapport à la nourriture et à la norme, au niveau du corps essentiellement. Un spectacle à la fois drôle, émouvant, mais qui fait aussi réfléchir, voilà, qui amène la discussion, voilà, sur cette norme autour du corps, et notamment du corps féminin. Ouais.
0: De nombreux spectacles sont attendus, donc, et du spectacle vivant, hein, dans toute sa diversité.
1: Ouais.
0: Comment vous avez réussi à regrouper tous ces artistes autour de vous? Est-ce que c'est des artistes avec qui vous avez déjà travaillé sur d'autres éditions, par exemple?
1: Alors, c'est la quatrième, en effet. On essaye d'élargir le plus possible pour que tout le monde puisse profiter de ce festival. Je parle des compagnies, mais c'est vrai que c'est aussi un réseau. De compagnie, c'est des amis d'amis, des copains qui eux-mêmes ont leur compagnie. On essaie de faire le plus possible venir des compagnies de la région, de Savoie, mais un peu plus vaste aussi, toute la région Rhône-Alpes. Et l'idée, oui, voilà, c'est de faire travailler un peu le réseau de compagnies, des gens qu'on connaît. Et puis aussi, de temps en temps, on a des vu que c'est la quatrième, on commence à avoir un petit peu de je dirais pas de renommée, mais pourquoi pas, oui, on peut le dire, un petit
0: vous
1: peu
0: vous avez votre réseau autour de vous.
1: Voilà, et puis il y a des gens maintenant qui se proposent, qui demandent est-ce que c'est possible, qui posent leur candidature, tout simplement.
0: Ok, voilà. Donc ça annonce plein de prochaines éditions aussi, alors.
1: On espère, parce que c'est aussi une question de budget.
0: Ouais, et bah oui, comment vous financez? Parce que, précision, alors, hein, c'est tout public, c'est pour de nombreux spectateurs et spectatrices, bien sûr tout le monde est les bienvenus, mais c'est à prix libre, ça veut pas dire que c'est gratuit.
1: Exactement, c'est un prix libre et conscient, c'est-à-dire que notre préoccupation principale, c'est évidemment que tout le monde puisse venir, qu'il n'y ait pas une barrière du prix qui empêche certaines personnes de venir voir du spectacle vivant. Donc on a décidé, et ça depuis le début, de faire une entrée libre sur le site. Chaque spectacle est pas gratuit, mais du moins les gens mettent ce qu'ils peuvent et ce qu'ils veulent. Mais on compte bien quand même cette année sur notre public pour être assez généreux, car évidemment la culture en ce moment c'est pas toujours facile. On a des baisses de subventions, évidemment. Et donc on compte aussi beaucoup sur la générosité des gens pour pouvoir pérenniser le festival.
0: Il y a aussi bar et restauration sur place pour se requinquer un petit peu après avoir vu plein de belles choses. C'est qui va gérer cette partie? Est-ce que c'est des restaurateurs locaux, par exemple?
1: Alors on a la chance aussi, parce qu'il faut absolument en parler, on a la chance d'avoir avec nous des bénévoles. Cette année, ils seront autour d'une quarantaine. Il y en a qui sont là. Oui, l'année dernière, il y en a qui sont là depuis le début. Il y a aussi des nouveaux. Et c'est essentiellement des gens qui nous connaissent, des gens qui ont vu le festival des années précédentes ou des amis d'amis. Et sans eux, évidemment, tout ça serait pas possible. Je parle d'eux aussi parce que, notamment pour la restauration, ils vont nous aider à fabriquer, à confectionner des mets délicieux. Il y a aussi Laurence, une ancienne restauratrice qui était déjà l'année dernière, qui va nous nourrir toutes les équipes pro, les compagnies, presque toute la semaine, parce qu'il y a aussi beaucoup de montage avant, des choses comme ça. Donc voilà, on n'est pas tout seul, il y a beaucoup de gens de Chambéry et des alentours qui vont venir nous aider, des bénévoles, et qui participent évidemment à tenir le bar, préparer les crêpes, faire des sandwichs, les plats, enfin voilà, toutes ces choses-là.
0: Et ben voilà, tout ça c'est très réjouissant. Venez nombreux au festival en cours, c'est du 30 juillet au 2 août. Venez nombreux, il y aura du théâtre, du cirque, du clown, des DJ, concerts. Et bien sûr, c'est ouvert à tous et toutes. Donc vraiment, venez vous régaler en famille, entre amis. Que se passe-t-il si la météo n'est pas au rendez-vous ?
1: La météo sera au rendez-vous.
0: Eh ben voilà, c'est parfait.
1: on a quelques points de repli vu qu'on est dans une école. La mairie nous a généreusement permis aussi de s'installer réellement dans l'école. Donc on a aussi des salles dans lesquelles on peut se rabattre si jamais il pleut. Et puis on aura aussi tout un système de rafraîchissement, si il fait très très chaud. Voilà, évidemment c'est des questions que l'on se pose. Et puis vous avez, je me permets de le dire, il y a un site internet sur lequel vous pouvez retrouver toute la programmation. Festival en cours, CORS.fr à Chambéry. Donc vous avez toutes les infos sur le site.
0: Eh ben parfait, merci beaucoup Pierre. Moi je vous souhaite de bons moments avec les spectateurs, avec les artistes. Et n'hésitez pas à revenir à notre antenne si vous avez d'autres projets à présenter, ce sera un plaisir de vous accueillir.
1: Avec grand plaisir, merci beaucoup.
0: À bientôt.
1: À bientôt.

dis que je suis moche, je me marre doucement pour pas te réveiller. Tu veux petite Marilyn, moi je vais t'en mille l'air, hein? Non, par terre plutôt, hein.

0: Nous ne sommes pas dans une gare, nous ne sommes pas dans une gare, nous sommes au salon des arts ménagers, aux prises avec une marmite autocuiseuse. Quelles sont les qualités qu'elle présente ?
1: Cet appareil est un appareil à sécurité totale. C'est un appareil majeur qui a 21 ans, c'est une cocotte de premier ordre qui donne une sécurité absolue, un indicateur de pression qui permet de cuire à point, aussi les économies de combustible sont de l'ordre de 60%. À la fin du mois, la note de gaz est inférieure de 60% sur la consommation ordinaire.
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1: On fait plus de 100 recettes de cuisine. 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
0: Eh bien, vive les marmites autocuiseuses, alors. Merci, monsieur.

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1: Bonjour à chacun, chacune. Merci d'être à l'écoute de Radio Grésivaudan Chambéry, Radio Toutoui, avec aujourd'hui au studio Laman avec moi et Céline aux manettes régulièrement depuis 45 émissions maintenant. Écoutez donc aujourd'hui Radio Toutoui, pourquoi ? Eh bien, parce qu'effectivement, nous allons avoir quatre sujets importants qui vont nous préoccuper. D'abord, effectivement, après cette introduction, la chronique de Jean-Luc, président de la FPS donc d'Albertville, qui nous fait une chronique sur l'actualité en Palestine. Ensuite, nous aurons une intervention de l'AMAN, deuxième partie, sur finalement la récupération des sites archéologiques palestiniens par Israël et l'archéologie comme arme de la politique de colonisation. Une troisième partie traitera de la situation des enfants à Gaza et de l'opération de l'école Al-Amal, école sous tente, que nous soutenons financièrement avec différents groupes de la FPS. Et enfin, dernière intervention de ma part sera sur le bilan des actions de la semaine dernière et les prévisions pour cette semaine. Alors, tout de suite, écoutons la chronique de Jean-Luc sur l'actualité palestinienne.
2: Bonjour à toute l'équipe au studio et à toutes les auditrices, auditeurs qui écoutent Solidarité Palestine sur Radio Toutoui. Pour entamer cette revue de l'actualité hebdomadaire de la Palestine et du mouvement international de soutien au peuple palestinien, permettez-moi de vous parler de deux personnalités, toutes les deux otages des autorités israéliennes, enfermées dans les centres de torture et de mort lente qu'ils appellent leur système carcéral. Le premier, vous connaissez sûrement son nom, Marwan Barghouti. Celui que l'on surnomme souvent le Mandela palestinien. Cet homme de 67 ans à la popularité consensuelle parmi les Palestiniens est interné dans ses geôles depuis 24 ans. Malgré les privations de toutes sortes, les passages à tabac réguliers, l'isolement, il refuse de plier. Il vient de confirmer qu'il sera candidat à l'élection présidentielle. Une élection qu'il est certain de remporter s'il y participe. L'autorité palestinienne a annoncé que l'élection se tiendrait au début de 2027. Le deuxième personnage, lui, est emprisonné depuis seulement 562 jours. Directeur d'un hôpital de Gaza, il est resté jusqu'au bout à son poste, malgré les bombardements incessants, jusqu'à l'assaut final de l'hôpital par les tanks israéliens. Il s'est alors avancé dignement vers les chars et a disparu dans le trou noir des prisons sionistes. C'était en décembre 2024. Si je vous parle de lui, c'est parce qu'une immense vague de protestations est en train de monter dans le monde pour exiger sa libération immédiate, avant qu'il ne décède. Jean-Luc vous parlera tout à l'heure de ce que nous faisons ici pour le sauver, mais sachez déjà que de nombreuses organisations médicales, des organismes internationaux, des députés, des corps législatifs et des manifestations partout dans le monde font entendre leur voix et ont même forcé la Cour suprême israélienne à demander des comptes au gouvernement génocidaire. N'oublions pas que ces deux personnes ne sont que des exemples parmi les près de 10 000 otages palestiniens recensés qui vivent dans des conditions de quasi-famine, d'absence de soins, en violation de toutes les règles internationales. La semaine dernière, nous vous avions annoncé un scoop, la dissolution du comité d'urgence du gouvernement de Gaza. Cela a été beaucoup présenté dans la presse comme la dissolution des organes dirigeants du Hamas il n'en est bien sûr rien. La fin de ce comité d'urgence signifie tout simplement que tout est prêt pour que le Comité national palestinien d'administration de Gaza puisse prendre ses fonctions. Cet organisme, créé à la suite de la signature de l'accord de paix en octobre 2025, est le fruit d'une entente entre tous les partis palestiniens. Il est aujourd'hui toujours empêché par Israël de rentrer dans la bande. Israël bloque en effet toute avancée concrète du plan de paix, pourtant déjà très fortement biaisée contre les Palestiniens, dans le but de continuer sa politique de capture de terres à Gaza, comme en Cisjordanie. Le ministre israélien Smotrich, sous mandat d'arrêt de la Cour pénale internationale, vient d'ailleurs de se féliciter de ce que l'on assiste à une véritable révolution dans l'expansion des colonies, comme il dit. Des colonies complètement illégales au regard du droit international et dont nous espérons qu'elles seront bientôt efficacement bannies de toute transaction commerciale avec la France, comme le demande une nouvelle proposition de loi qui arrivera à l'automne sur le bureau de l'Assemblée. Une loi que nous soutiendrons bien sûr et dont nous devons imposer qu'elle soit votée au plus vite par nos parlementaires. En attendant, à Gaza, la pression meurtrière d'Israël ne faiblit pas et même s'intensifie. Les génocidaires continuent à bombarder les tentes de réfugiés, les concentrations de personnes, les quelques maisons qui sont encore un peu habitables. Plus de 40 Palestiniens, hommes, femmes, enfants, sont ainsi assassinés chaque semaine, contre une trentaine les mois passés. En Cisjordanie, des dizaines d'attaques des colons de l'armée sont perpétrées chaque jour. On citera ici deux exemples singuliers. Le premier implique un représentant démocrate du Congrès états-unien, Ro Khanna, qui était en mission d'observation dans un village de Cisjordanie après que des colons y aient détruit plusieurs bâtiments, dont l'école du village. Sa voiture a été entourée et arrêtée par des colons armés de mitraillettes américaines M4. L'armée, quand elle est arrivée, a fait comme à l'accoutumée, échangeant des cigarettes et plaisantant avec les bandits. Ro Khanna, lui, n'a pu débloquer la situation qu'après plus d'une heure, grâce à des appels à l'ambassade américaine. Pour les Palestiniens, bien sûr, ce type d'intimidation est quotidien. Mais pour le parlementaire états-unien, ce fut une preuve sans appel de la nature réelle du sionisme, apartheid et colonisation. Le deuxième exemple est malheureusement plus douloureux. C'est l'histoire d'un nourrisson de 4 mois, bloqué par un barrage de l'armée alors qu'il était transféré en urgence pour pouvoir être opéré d'une malformation cardiaque. Le blocage a duré plusieurs heures, assez pour que le petit Ahmad meure dans les bras de son père. Cette histoire nous rappelle tous les enfants palestiniens, à Gaza comme en Cisjordanie, qui ont connu et qui connaissent encore cette tyrannie sadique. Elle nous rappelle en particulier Tala, décédé en 2013 dans des conditions très similaires. Tala, c'était la fille de Najet, que vous avez souvent entendue dans cette émission. Et puisque c'est la semaine du foot, parlons-en. La Palestine s'est invitée au Mondial comme jamais. Avec les équipes du Maroc et de l'Égypte, des foules de supporters en liesse dans les stades, dans les rues états-uniennes, à Gaza, en Cisjordanie, dans tous les pays du Moyen-Orient et du Maghreb, ont arboré les insignes de la Palestine. Vous aurez tous en tête cette si belle image de l'entraîneur égyptien, Hossam Hassan, dédiant la victoire de son équipe à la Palestine, enveloppée dans son drapeau national. Mais vous aurez peut-être manqué cette triste et basse vengeance d'Israël, qui sait de plus en plus qu'il a perdu la bataille des cœurs libres. 3 jours plus tard, un drone de Tsahal assassinait Mohamed Fawaz al-Wahidi, le directeur du comité égyptien de Gaza, un organisme central pour l'acheminement de l'aide humanitaire et pour les projets de reconstruction à Gaza. Voilà, c'est la fin de notre petite chronique et je vous laisse avec Julia Boutros qui nous chantait en 2014 « Résistance » devant une foule entrante.

0: Merci, merci Dionko, hein, cette chanteuse donc libanaise pour cette chanson Résistance. Et nous poursuivons donc notre mission donc de Radio Grésivaudan Toutoui Chambéry par une intervention de Laman qui va nous parler donc de finalement de l'outil de l'archéologie comme arme de la politique de colonisation israélienne. C'est à toi, Laman.
1: Merci Jean-Luc. Bonjour à tous. Donc effectivement, je vais parler de l'archéologie comme une arme au service de la politique de colonisation en Palestine occupée. Il y a un projet de loi israélien qui a pour objectif d'étendre le contrôle civil aux sites antiques de Cisjordanie a été approuvé en première lecture en mai. Ce projet de loi vise à créer une autorité du patrimoine de, je cite, Judée, Samarie et de Gaza. Je cite là ce qui a été dit par des Israéliens, hein, je ne suis pas d'accord avec le nom bien évidemment, qui relève du ministère du patrimoine. La gestion des sites datant des périodes romaines, byzantines et de l'époque des croisades et après des Ottomans, situés dans les territoires palestiniens, serait placée sous l'autorité du ministère israélien du patrimoine. Plus encore, il autoriserait les expropriations et les acquisitions foncières correspondantes en Cisjordanie, qu'Israël désigne par son nom biblique de Judée-Samarie. Ceci implique quoi ? Cela implique une volonté de judaïser le patrimoine archéologique et historique en Palestine occupée, une tentative acharnée d'altérer le récit et l'identité palestinienne des lieux. Ce projet de loi a bien évidemment suscité des critiques, des vives critiques de la part des Palestiniens et des critiques aussi de la part d'associations israéliennes de défense des droits de l'homme qui ont affirmé que le texte équivalait à une annexion du territoire palestinien et qu'il entraînerait une expansion des implantations juives. Et là, je cite. Et bien que l'utilisation de l'archéologie hein, pour étendre les implantations n'est pas une politique nouvelle hein, de la part de l'occupant, ce projet de loi représente une étape d'une ampleur sans précédent. Un bon exemple qui illustre cette politique d'étendre la colonisation, d'étendre la colonisation au prétexte de, soi-disant, protéger les sites antiques, et le site de Sébastia ou de Sébaste qui se trouve près de Naplouse. Ce site qui se situe près des villages voisins de même nom abrite des vestiges romains, byzantins, croisés et ottomans. Les habitants du village sont enracinés dans ces lieux depuis des siècles et des siècles et le site leur offre une activité économique basée sur le tourisme mais aussi sur l'agriculture. Il y a des oliveraies sur le site aussi qui sont normalement la propriété des gens du village. En novembre 2025, Israël a annoncé la confiscation de 180 hectares du site, impactant ainsi directement les oliviers du village. Il y a là près de 5000 oliviers, isolant le site du village et de ses habitants. En même temps, une nouvelle route reliant le site à la colonie proche a été construite et des travaux d'installation d'autres infrastructures ont été entrepris. En fait, on veut encourager le tourisme, mais le tourisme juif, justement, par le colon surtout, et puis d'autres Israéliens qui viendront au lieu, et les Palestiniens seront isolés et privés de ce site.
0: Oui, et puis ce site n'est pas suffisamment propre et bien entretenu pour accueillir ces touristes israéliens.
1: Voilà, et donc ils vont le faire effectivement, là, pour l'améliorer, mais bon, en faisant fi à de droits et des droits des Palestiniens, quand même, à profiter de leur patrimoine, hein, ça a toujours existé, là. C'est un patrimoine palestinien. Alors, on essaye de le judaïser, de croire que c'est là qu'il y avait, je ne peux pas affirmer, mais ils prétendent qu'il y avait le royaume, un royaume de Samarie, là-bas, dans ce site. Mais quand bien même, si c'est le cas vraiment, il n'y a rien qui le prouve formellement, quand bien même, ce n'est pas une raison pour aller effacer tout ce qui suit.
0: Exactement.
1: Voilà. De nouvelles fouilles aussi ont été dénoncées par une organisation israélienne nommée Emek Shavé, qui qualifie cet acte de prise de contrôle hostile visant à enlever aux Palestiniens tout lien avec leur patrimoine en ignorant le fait que des communautés différentes se sont succédées sur ce site qui se trouve en territoire palestinien occupé. Et territoire palestinien occupé, ça veut dire que quand même, selon le droit international, il ne faut rien modifier. Il ne faut pas modifier le statut, il ne faut pas entreprendre de travaux, de fouilles, sauf peut-être pour restaurer. Or, on sait très bien, ce n'est pas pour restaurer, c'est pour mettre la main, pour voler les terres, voler le patrimoine, voler à la fois la terre et voler à la fois la culture et le patrimoine palestinien. Donc, ça a été toujours quand même un pilier du sionisme. Un truc de remplacement qui essaye de falsifier l'histoire, de falsifier la culture, de falsifier le patrimoine.
0: Ça, c'est sur le site donc, de Sébastien, donc au nord, hein, complètement voilà, de la Cisjordanie.
1: Voilà, c'est à 12 km de Naplouse, à peu près, au nord-ouest. Je pense qu'il convient de rappeler que ce site est inscrit parmi les sites candidats sur la liste indicative du patrimoine mondial de l'UNESCO. Pour la Palestine, parce que c'était à la demande de l'autorité palestinienne. Donc, il attend quoi son tour. Et eux, ils continuent à confisquer en faisant fi de droit international et tout le reste. Un autre exemple des tentatives de vol du site palestinien est celui des bassins ou les piscines de Suleiman. S'appelle ça le Suleiman, c'est d'après le nom du sultan ottoman qui s'appelle Suleiman le Magnifique.
0: C'est ça, et qu'on appelle aussi les piscines de Salon.
1: Oui, voilà, mais bon, nous on le connaît comme le site, voilà, les bassins ou les bassines de Suleiman, qui se trouve au sud-ouest de Bethléem. Et celui-là, alors là c'est encore plus grave, se trouve, parce que d'abord Sébastien, elle se trouve dans la zone C qui est sous contrôle total israélien. Les bassines là,
0: elles sont dans
1: les
0: zone
1: bassins,
0: A.
1: Elles sont, voilà, dans la zone A. Selon les malfamés accords d'Oslo. Hein. Ce n'est pas le moment de commenter les accords et leurs points faibles. Fin mai, le ministre des Finances extrémiste Smotrich, avec un autre extrémiste qui s'appelle Sukkot, j'ai oublié son prénom.
0: Zvi,
1: a commercié Jean-Luc, accompagné par le chef du conseil d'Efrat, qui est la colonie construite sur les terres d'Artas, et d'Al-Khader, ce sont deux villages palestiniens de la district de Bethléem, se sont rendus sur le site où Smotrich a baigné dans un des bassins en promettant fermement d'en arracher le contrôle à l'autorité palestinienne. C'est grave. Mais l'histoire n'a pas commencé juste fin mai de cette année. Déjà en 2004.
0: Oui.
1: 170 hectares de terre de ces villages avaient été confisqués au prétexte qu'ils sont des terrains d'État. On découvre, il y a un centre qui s'appelle Arij à Jérusalem pour les recherches et documentation. Il a montré que quand même ces 1702 noms aux 170 hectares se trouvent dans le plan d'urbanisme de la colonie mentionnée, hein, qui est Efrat. Alors, qu'elle se trouve en dehors du mur qui sépare le bloc de gauche Etzion, auquel appartient Efrat, qui sépare les colonies du reste du territoire. Donc on voit très bien que quand même on envahit partout.
0: Voilà, il faut rappeler un peu finalement que Jérusalem est entourée maintenant pratiquement du nord au sud par des colonies, et par des regroupements de colonies qu'on appelle les blocs. Donc Efrat fait partie du bloc Gush Etzion, oui. Donc effectivement au sud de Bethléem. Voilà. Mais on a déjà parlé dans les émissions précédentes aussi le développement donc à l'est de Jérusalem pour la zone E1,
1: voilà.
0: Effectivement dans les précédentes émissions. Mais là donc on est au sud.
1: Hein? Sud-ouest, voilà. Ok, alors auquel on a dit appartient Efrat appartient au bloc de Gauche Etzion qui autour près de Bethléem. Il faut dire que quand même les Palestiniens ne sont pas restés passifs hein, avec ça. Ils ont organisé quand même des activités de résistance comme ils peuvent.
0: Voilà, je pense qu'ils sont.
1: Voilà, ils sont allés nager, ils ont investi pour essayer d'améliorer les lieux, voilà. De les entretenir comme il faut. Ils encouragent les Palestiniens de partout de venir.
0: Voilà, et il y a une histoire qui disait qu'en fait, le matin, ça commençait par les pêcheurs qui commençaient à lancer un peu donc, les filets pour récupérer dans ces trois piscines. Ce sont des piscines de centaines de mètres de long, sur 60 mètres de large. Donc, et elles sont décalées, ces trois piscines qui sont décalées de 6 mètres de niveau, un dénivelé à chaque fois de 6 mètres, et donc elle servait à alimenter en eau Jérusalem,
1: Jérusalem et Bethléem
0: dans les temps anciens.
1: Et elle date à peu près, excusez-moi, elle date d'à peu près 2000 ans, mais on leur a donné, octroyé le nom de Suleiman, le magnifique, parce que c'est lui qui s'est occupé de leur réhabilitation et de leur entretien. Voilà. Ça, c'est pour... Alors, j'ai dit que quand même les Palestiniens vont là-bas, ils vont nager, ils font une compétition de natation, ils encouragent les gens à aller pique-niquer là-bas, à aller visiter de partout en Cisjordanie quand ils peuvent.
0: Voilà, occuper le terrain à la place des Israéliens.
1: Voilà, exactement. Voilà. Mais ça ne passe pas sans incident, hein, et même plus que d'incident. Il y a plusieurs fois que l'armée est intervenue, elle a lancé des gaz lacrymogènes, elle a frappé les jeunes qui organisent les activités. Il y a les colons qui viennent maintenant de plus en plus. Ils font des rites, ils tiennent des rites talmudiques autour des plats de l'endroit. Le tout, bien évidemment, c'est parce qu'on a les yeux là-dessus et on veut en faire partie du domaine de la colonie d'Efrat, qui est une méga colonie. D'accord ?
0: Voilà, et un signal là aussi dans un article qui est des centaines de nouveaux logements sont en construction à côté, donc à la fois d'Efrat et donc d'une autre Givat Etam de E2. Hein, donc, encore une augmentation de la présence de logements dans cette colonie.
1: Alors, bon, le bilan visant à contrôler 140 sites archéologiques dont le gouvernorat d'Hébron cette fois-ci, avec le but final de transférer leur gestion aux colons, est un autre exemple à citer. On sait très bien que Smotrich, le ministre des Finances, et Ben-Gvir, le ministre de la Sécurité intérieure, ou nationale plutôt, œuvrent par tous les moyens à transférer la gestion de tout ce qui a été confisqué comme ça aux colons. C'est-à-dire que c'est les colons qui vont gérer. Voilà. Les exemples sont nombreux, hein. Mais l'exemple le plus flagrant reste celui du contrôle de Jérusalem, où tout est fait pour altérer l'identité historique et culturelle de cette ville et pour l'isoler du reste du territoire palestinien. D'ailleurs, le projet de contrôler les bassins, comme tu viens de le dire, s'inscrit dans un plan visant à redessiner la géographie du lieu en voulant créer une contiguïté territoriale entre les colonies, tout en englobant Jérusalem dans le projet appelé le Grand Jérusalem. En conclusion, je peux parler encore longtemps, mais on n'a pas le temps malheureusement, mais il y a quand même beaucoup de détails. En conclusion, le contrôle des sites archéologiques s'inscrit dans une politique de les employer au service des projets coloniaux qui se poursuivent sans relâche et qui s'apparentent à une annexion de facto de la Cisjordanie sans toutefois le revendiquer officiellement. Et tout ceci, bien évidemment, se passe en violation flagrante du droit international, dont personne ne semble se soucier.
0: Et oui, merci Laman pour cette chronique autour de l'utilisation des sites archéologiques et la judaïsation de ces sites-là. On va faire un lien avec justement l'intervention ensuite donc, de Gabi, en passant donc finalement l'hymne national chanté par des enfants, Mantini, donc... et que l'on va écouter quelques minutes, on interrompra pour ensuite écouter donc Gabi.

0: Tube.
1: Acheter.
0: Démoder.
1: Sélection.
0: Hiérarchie.
1: Exploiter.
0: État.
1: Exclusion.
0: Dédouaner.
1: Religion. Secte.
0: Aseptiser.
1: Illuminer.
0: Dioxine.
1: Virus.
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1: Amis empoisonnés, durant près de 60 minutes, nous vous proposons des textes, des musiques.

0: Na, Crow, Nick.
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2: 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Moteur demandé, ça tourne, action.
3: Chronique cinéma. Avec un film de Bertrand Blier, réalisé en 1977, Préparez vos mouchoirs. 4 ans après Les Valseuses, Bertrand Blier réunissait à nouveau Gérard Depardieu et Patrick Devers dans cette farce grinçante et scabreuse qui apportait une nouvelle preuve du singulier talent de son auteur iconoclaste. Participe également à cette comédie Carole Laure, Riton Liebmann, Michel Serrault, entre autres. C'est l'histoire d'un mari et d'un amant d'une jeune femme dépressive qui unissent en vain leurs efforts pour lui redonner le sourire qu'elle retrouvera dans les bras d'un gamin de 13 ans.
4: T'as pas honte?
5: Je faisais rien de mal. Je voulais simplement voir, c'est un peu curiosité.
4: T'aurais pu demander l'autorisation.
5: Écoute, Solange. Regardons les choses en face. Tu me proposes de dormir avec toi dans ton lit.
4: C'était pour que tu sois à l'abri. Dans le dortoir, tout le monde te tombe dessus.
5: Mais j'ai 13 ans, moi. Je suis pas de glace. Faut prendre ta responsabilité. J'appelle ça de la provocation. Je suis désolée.
4: Sors de cette chambre. Je vais plus te voir.

t'en supplie, sois pas vache. C'est monstrueux. Va-t'en. Enfin,

0: Faudrait quand même te dire un truc. Tu peux pas avoir de gosse, et c'est tant mieux. Parce que si t'en avais un, tu ferais que des conneries avec lui, et il serait malheureux.
1: Qu'est-ce que ça veut dire, il serait malheureux?
0: Ah oui. Il y a des moments où... Par exemple, il aurait envie d'être à côté de toi. Tout près. De te regarder. De te toucher. De te serrer dans ses bras. Et puis toi, tu le repousserais.
1: Viens ici. Pourquoi tu me dis tout ça? J'ai déjà repoussé, moi? J'ai déjà fait du mal?
0: Et moi, tu crois vraiment que je suis monstrueux?
1: Oh non. Oh, t'es gentil. Pleure pas.
0: Je te demande pardon. Tu aurais pas dû faire tout ça.
1: Oh, ça fait rien. C'est pas grave.
0: Solange.
1: Je suis là.
0: Sors-moi.

0: quelque mois, je sais pas ce qui m'arrive, je me sens bizarre. Ça me prend comme de grosses bouffées, j'étouffe. J'ai l'impression que ma poitrine est trop petite pour tout ce qu'il y a à l'intérieur. Tout m'ennuie et en même temps j'ai envie de tout. Et depuis que je te connais, ça s'aggrave. Tu crois que c'est normal?
1: Oui, c'est normal. C'est parce que tu commences à devenir un homme.

0: quelque chose à te demander.
1: Quoi?
0: C'est assez difficile à expliquer. Ben voilà, dans 10 jours les vacances se terminent. On va remonter dans le car, direction le nord. On se quittera sur le trottoir au milieu des valises. Je grimperai dans la déesse des vieux et on se reverra sans doute jamais. Il faudra que j'attende 5, 6, 7 ans avant de retomber sur une occasion pareille.
1: Quelle occasion ?
0: Bien me retrouver dans une chambre, comme ce soir, avec une femme. Une vraie femme, qui pourra tout montrer gentiment, comme une amie. Qui me laisserait jouer avec elle, qui jouerait avec moi, sans se fâcher.
1: Mais tu es trop jeune.
0: Excuse-moi. J'ai parfois tendance à prendre mes rêves pour des réalités. Je commençais à m'imaginer que tu avais mon âge. Ah, c'est idiot. Je vais m'en aller. Je vais retourner au dortoir. Je vais m'endormir en pensant à toi. Et d'ailleurs, pendant des années, je m'endormirai en pensant à toi.

0: sûr. Attends, attends. On n'entend pas un bruit.
1: Chut.
0: Quoi?
1: On dirait comme un frottement.
0: Mais non.
1: Mais si.
0: Mais non, allez, viens. Viens. Je veux bien reconnaître qu'il est précoce, le petit salaud, mais quand même. Mais quand même, il faut pas exagérer. Le coefficient intellectuel, c'est dans la tête, c'est pas dans la braguette.
1: Mais c'est la tête qui commande à la braguette, vieux.
0: Oh, arrête tes conneries, vieux. C'est pas possible.
1: Mais tu parles, mais moi j'ai commencé à 13 ans. À 13 ans, j'ai commencé. J'étais capable de...
0: T'es constitué différemment.
1: Mais non.
0: Mais enfin, t'es un sportif.
1: Mais non.

0: Au travail, poupée. Prenez ça, enlevez votre rouge à lèvres, laissez-vous glisser contre moi et commençons.
1: Nous avons commencé et déjà terminé, monsieur. Au cas où vous auriez encore des illusions, écoutez bien ce que je vais vous dire.
2: Ah.
3: Na.
2: Cro.
4: Nique.

0: pour la prévention des maladies sexuellement transmissibles. Et hop!
1: Dans mon métier de coureur cycliste, le caoutchouc, on connaît bien, on en a plein les boyaux, alors l'utiliser, ça pose pas de problème pour nous.

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2: J'ai toujours été frappé par les lectures qui nous sont proposées dans les salles d'attente. Magazine généraliste populaire, ces revues, la plupart du temps superficielles, soi-disant destinées à nous faire passer le temps, à nous rendre moins impatients, nous replongent dans la manipulation permanente du conditionnement quotidien. Parmi quelques magazines, j'ai choisi au hasard des informations de première importance. Jugez vous-même. Quel temps va-t-il faire pour demain? Pourvu qu'il fasse beau. Saison ratée. Achetez la crème amincissante, vous serez mieux dans votre peau. Une pseudo-démocratie religieuse est remplacée par une pseudo-démocratie familiale. Les déboires d'une princesse à la recherche du bonheur malgré son quatrième mariage? Quand est-ce que les salles d'attente des toubibs, avocats, services administratifs, cabinets conseil ou autres salons de coiffure, que sais-je encore, nous proposeront, pour nous faire patienter, nous évader, des livres sur la poésie, des invitations à l'initiation, à la sculpture, à la peinture, au regard sur la photographie, à la beauté des images, ou faudra-t-il en arriver, poussant la porte de ces antichambres du doute, de la douleur, à avoir par avance sous le bras des lectures venant directement de chez soi? Mais au fait, que lisez-vous? Qui lisez-vous? Je vous le demande. Enlevez-moi donc la tentation de penser.
1: Dis-moi ce qu'on te propose à lire dans une salle d'attente. Je te dirai quelle influence tu vas subir.

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2: Pour écouter un extrait du Trouvère de Verdi, entrons donc au Palais Garnier. Cette nébuleuse vendetta qui se passe au début du XVe siècle, tant à Aragon qu'à Biscaye, est un des plus célèbres opéras qu'ait écrit Giuseppe Verdi. Mais il a fallu tout le genre lyrique de ce dernier pour pouvoir faire de ce rocambolesque mélodrame où se trouvent les situations les plus exagérées, dignes du théâtre de Regnault, un chef-d'œuvre impérissable. Écoutons le final de ce chef-d'œuvre. Une fabuleuse distribution dans cette version française pour laquelle j'ai un faible. Écoutez plutôt. Menrico, Tony Poncé. Léonore, Michel Lebris. Le comte de Luna, Louis Quilico. Anzuzena, Elis Kahn. Inès, Michel Conti. Fernando, Bernard Kontrachenko. Et Ruiz, Georges Lacour. Chœur, Raymond Saint-Paul. Orchestre des concerts lamoureux, direction Jean Fournet.

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2: Le choix des mots. Le grand humoriste, journaliste, essayiste Pierre Desproges avait écrit dans le dernier quart du XXe siècle « Tout dans la vie est une histoire de choix ». Fromage ou dessert, la bourse ou la vie, la cigale ou la fourmi, le sabre ou le goupillon, etc., etc. Mais pourquoi me direz-vous, posait-il ce choix entre deux mots bien différents, si décalés? Et d'ailleurs, faut-il faire le choix entre des mots bien distincts? Pour structurer sa propre vie? Pour structurer notre destinée d'être humain? Pour éveiller vos sensibilités, nous recevons, par rapport à ce choix de mots, Charlotte. Merci de ta visite, Charlotte. Es-tu prêt à ce que je te soumette ce choix entre deux mots?
3: Oui, tout à fait.
2: Eh bien, Charlotte, nous commençons. Il ou elle est morte, ou il ou elle nous a quittés.
3: Il ou elle est morte.
2: Travailler ou ne rien faire.
3: Travailler.
2: Démocratie représentative ou démocratie participative.
3: Démocratie participative.
2: Le jeu d'échecs ou le jeu de poker.
3: Le jeu d'échecs.
2: L'intérêt particulier ou l'intérêt général.
3: Intérêt général.
2: Mentir ou dire la vérité.
3: Dire la vérité.
2: L'équipe de football de l'Olympique de Marseille ou l'équipe de football du Paris Saint-Germain.
3: Paris Saint-Germain.
2: Merci Charlotte pour ta liberté d'expression.

80% des ventes d'armes sont le fait des 5 pays du Conseil de sécurité de l'ONU, censés garantir la paix. Étonnant, non ?

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formidablement adapté au vol, il passe sa vie en l'air où il peut même dormir. Dès les premiers jours d'août, les martinets repartent vers l'Afrique et nos cités paraissent bien vides sans les cris stridents de leurs bandes qui se poursuivent au crépuscule.

0: Nous ne voyons aujourd'hui rien qui permette de devenir plus grand. Nous pressentons que tout va en s'abaissant, pour se réduire de plus en plus à quelque chose de plus mince, de plus inoffensif, de plus prudent, de plus médiocre, de plus indifférent encore, jusqu'au superlatif des chinoiseries et des vertus chrétiennes. L'homme, n'en doutons pas, devient toujours meilleur. Oui, le destin fatal de l'Europe est là. Ayant cessé de craindre l'homme, nous avons aussi cessé de l'aimer, de le vénérer, d'espérer en lui, de vouloir avec lui. L'aspect de l'homme nous lasse aujourd'hui. Qu'est-ce que le nihilisme, si ce n'est cette lassitude-là? Nous sommes fatigués de l'homme. Friedrich Nietzsche.
1: Peut-être que je devrais le... Ah,
2: oui,
1: oui. Ouais, ok. Chut, chut. Ah, d'accord, ok. Ouais, d'accord.
0: Nous ne voyons aujourd'hui rien qui permette de devenir plus grand. Nous pressentons que tout va en s'abaissant, pour se réduire de plus en plus à quelque chose de plus mince, de plus inoffensif, de plus prudent, de plus médiocre, de plus indifférent encore, jusqu'au superlatif des chinoiseries et des vertus chrétiennes. L'homme, n'en doutons pas, devient toujours meilleur. Oui, le destin fatal de l'Europe est là. Ayant cessé de craindre l'homme, nous avons aussi cessé de l'aimer, de le vénérer, d'espérer en lui, de vouloir avec lui. L'aspect de l'homme nous lasse aujourd'hui. Qu'est-ce que le nihilisme, si ce n'est cette lassitude-là? Nous sommes fatigués de l'homme. Friedrich Nietzsche.

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0: Histoire de société.
1: Dans une société, le plus grave, ce n'est pas que les gens en soient esclaves. Le plus grave, c'est qu'ils ne se rendent plus compte qu'ils le sont.
0: Pour une société, le plus grave, ce n'est pas que le fait que les gens qui ont créé cette société en soient devenus leurs propres esclaves. Le plus grave, c'est qu'ils ne se rendent plus compte qu'ils sont devenus esclaves de celle-ci?
1: C'est grave.
0: Ah oui.

0: Et c'est avec cette très bonne chanson des Beatles que nous terminons cette émission anachronique, préparée par Henri Dieudonné Parju et Charles Hemel. Auparavant, vous avez pu écouter les chansons et musiques de Mathieu Bogertz, Georges Delerue, Barbara, Fragerman String Quartet, T.O. Gold, Giuseppe Verdi, Jerry Roll Morton avec les Red Hot Peppers, Birger Gorgé Vité en trio, Carton Sonore, Fred Poulet, et donc juste à l'instant, les Beatles. Vous avez croisé les textes de Bernard de Corabeuf et Friedrich Nietzsche. Nous avons eu plaisir à accueillir dans notre émission pour leur lecture Christian, Bernard, Michel et Tangioval. Savory pour sa traduction en langue khmer du comité de bienvenue aux générations futures. Charlotte pour le choix de ses mots. Et Marielle pour partager avec elle sa connaissance parfaite des martinets. Enfin, nous vous avons proposé un extrait de l'excellent film de Bertrand Blier, Préparez vos mouchoirs.
1: Tout est bien qui finit.

On ne peut pas tromper une personne 1000 fois. Si, si, non, si on peut tromper 1000 personnes une fois. 1000 fois. Non. Non, on peut tromper une fois 1000 personnes, mais on ne peut pas tromper une fois 1000 personnes.

0: une salle à manger. Je sais pas trop comment je suis arrivé là, mais je me rappelle qu'à partir de là, il y a une dame qui est en face de moi, qui est debout avec un plat de service et une cuillère, et elle me sert une énorme assiette d'un truc mais gargantuesque, un truc très en sauce, genre pomme de terre avec du fromage, tu vois. Et elle reste debout comme ça et moi je mange. J'ai pas hyper faim, mais je mange le truc quoi. J'arrive au bout de l'assiette, j'ai soif, mais y a pas un verre d'eau, mais j'ai soif. Elle me resserre la même assiette. Et elle reste comme ça, debout à me regarder, son grand sourire. Et elle reste comme ça, debout à me regarder, son grand sourire. Et je mange le truc. Et j'ai de plus en plus soif, et j'ai de plus en plus de mal à finir, bien sûr. J'ai des sueurs froides, j'ai la tête qui tourne, j'ai envie de crever. J'arrive au bout de ça, et là, elle débarrasse. Elle revient avec un dessert, mais une caricature de dessert, une forêt noire, avec un décor hyper baroque, hyper chargé, tu vois, et elle coupe un quart de ce machin. Et je mange ce truc. Et j'ai toujours soif. Et c'est difficile, vraiment. J'arrive au bout. Je me lève. Je la remercie poliment. Je me dirige vers ma voiture, qui est une DS, parce que, oui, dans mes rêves, je roule en DS. Et là, il y a quelqu'un de ma famille qui est déguisé en tyrannosaure. Je sais pas qui c'est. Je sais juste que c'est quelqu'un de ma famille. Elle me dit...
1: Et t'es sûr que ça va aller pour la route? T'as assez mangé?
0: Ouais, j'ai assez mangé, ouais. Et là, elle sort un demi-pain qu'elle coupe en deux. Elle remplit de mayonnaise. Et elle me le carre dans la bouche. Et là, je me suis réveillé.

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0: Vous aurez rien contre les cauchemars?
1: Les cauchemars?
0: Ah, en ce moment, je fais toujours le même rêve. Je nage dans la Seine, tout d'un coup, j'avale un rat. Alors j'étouffe et puis je coule. Et en bas, il y a des huîtres, elles m'attrapent les chevilles. Alors je vomis le rat sur les huîtres, le rat, il attaque les huîtres, je remonte à la surface, je prends une péniche dans la tête et là, je me réveille.
2: Il y a les mains rayées de mon père, les ongles noircis par la terre. Les visages rouges à cause du temps qui passe l'hiver, les hommes du village qui te serrent la main tellement fort que c'est comme s'ils avaient 5 pouces à la place de l'annulaire. Des fois, avec lui et lui, on se raconte les poignées de main des gens du village. Ça remplit vite bien des pleines pages. Il y a celle de Max qui est molle. Molle comme qu'on dirait qu'il est saoul. Que quand tu lui dis bonjour, faut le retenir pour pas qu'il tombe. Partir en vrille avant qu'on se saoule. Il y a celle du barman, toujours un peu mouillé. Celle du cuistot qui te glisse entre les doigts. Et celle du pilier de bar complètement bourré qui te gueule dessus. Liberté! Il y a celle du curé que quand on était petit, qui te serre la main en te tenant le bras comme si t'allais t'enfuir. Comme pour mieux te convertir. Je vous jure, monsieur le curé, c'est pas moi. Je t'ai rien dit, mon enfant, je voulais juste savoir où t'en étais avec ta foi. Il y a la main de Maria qui est toujours douce, la main du grand frère, hyper rapide, toujours pressée. Des mains des fois courtes et des fois toutes cabossées. Celle de celui qui est plein de cambouis, qui te serre juste le pouce ou le poignet, encrassé. Mais c'est celle de celui qui gueule, liberté. Eh ouais, la liberté. Puis il y a la main de la postière qui est tellement fine que tout le monde lui parle tout doucement comme si elle était tout intime. Il y a la main de ma tante qui a toujours tenu un manche de pioche, qui a jamais eu les ongles ronds, des doigts comme des bouts de bois, plein de crevasses, ondulés et taillés à l'âge. 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

je suis très content d'avoir écouté cette belle musique. Ça chauffe, ça fait bang, bang, bang, bang. Il y a de la rythmique, il y a tout. Et personne n'a tapé dans les mains. Vous êtes un peu endormi ce soir. Faudrait y aller là. Vous dormez là.

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Étendez-vous sur votre tapis. Ouvrez les jambes, angle moyen, de façon à décontracter le bassin. Ouvrez les bras, angle moyen, de façon à décontracter les épaules. Fermez les yeux. Première étape de relaxation.

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